l'Assemblée, il s'agit davantage d'une opération de communication qu'une véritable réponse à l'urgence de protéger les caribous. Ils estiment que l'entente a été présentée comme une avancée majeure, mais qu'elle demeure essentiellement symbolique et ne répond pas aux enjeux dits « fondamentaux » pour la protection de l'espèce et au rôle des Premières Nations. Finalement, côté météo à Dégely, ce soir et cette nuit, c'est nuageux avec 40 % de probabilité d'averse. Et le minimum est de 17 degrés.

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2: 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La ville d'Edmundston a obtenu un financement de 265 000 $ du gouvernement du Canada pour un projet de restauration de l'habitat de l'Omble de Fontaine dans le bassin versant de la rivière à la Truite. L'argent provient du Fonds pour les dommages à l'environnement du gouvernement fédéral qui achemine les montants d'amendes, d'ordonnances de tribunaux dans des projets qui permettent de réparer des torts causés à l'environnement ou de générer des retombées positives. Dans le cas d'Edmundston, l'argent servira à réaliser des travaux pour améliorer la qualité de l'eau, faciliter le déplacement des poissons et rendre les cours d'eau du bassin versant de la rivière à la Truite plus sains et plus résistants aux perturbations. Le Réseau Québec Maritime et le Fonds d'action Saint-Laurent lancent le 5e concours photo « Regard sur le Saint-Laurent » et invitent les photographes amateurs et professionnels à envoyer leurs photos jusqu'au 7 septembre. Cette 5e édition, réalisée en collaboration avec le Port de Saguenay et Espace pour la vie, met le Saguenay à l'honneur. Les photographes sont invités à poser leur regard sur le fleuve Saint-Laurent, la rivière Saguenay et le fjord du Saguenay afin de capter les beautés de la nature. Les photographies peuvent être soumises dans 4 catégories: faune et flore, activités humaines, paysages, ainsi que transport et activités maritimes sur le Saguenay. L'Assemblée des Premières Nations Québec-Labrador, APNQL, a dénoncé l'entente conclue entre les gouvernements du Québec et du Canada à la fin juin concernant la protection et le rétablissement du caribou. Selon l'Assemblée, il s'agit davantage d'une opération de communication qu'une véritable réponse à l'urgence de protéger les caribous. Ils estiment que l'entente a été présentée comme une avancée majeure, mais qu'elle demeure essentiellement symbolique et ne répond pas aux enjeux dits « fondamentaux » pour la protection de l'espèce et au rôle des Premières Nations. Finalement, côté météo à Dégelis, ce soir et cette nuit, c'est nuageux avec 40 % de probabilité d'averse. Et le minimum est de 17 degrés.

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2: 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La ville d'Edmundston a obtenu un financement de 265 000 $ du gouvernement du Canada pour un projet de restauration de l'habitat de l'Omble de Fontaine dans le bassin versant de la rivière à la Truite. L'argent provient du Fonds pour les dommages à l'environnement du gouvernement fédéral qui achemine les montants d'amendes, d'ordonnances de tribunaux dans des projets qui permettent de réparer des torts causés à l'environnement ou de générer des retombées positives. Dans le cas d'Edmundston, l'argent servira à réaliser des travaux pour améliorer la qualité de l'eau, faciliter le déplacement des poissons et rendre les cours d'eau du bassin versant de la rivière à la Truite plus sains et plus résistants aux perturbations. Le Réseau Québec maritime et le Fonds d'action Saint-Laurent lancent le 5e concours photo « Regard sur le Saint-Laurent » et invitent les photographes amateurs et professionnels à envoyer leurs photos jusqu'au 7 septembre. Cette 5e édition, réalisée en collaboration avec le Port de Saguenay et Espace pour la vie, met le Saguenay à l'honneur. Les photographes sont invités à poser leur regard sur le fleuve Saint-Laurent, la rivière Saguenay et le fjord du Saguenay afin de capter les beautés de la nature. Les photographies peuvent être soumises dans 4 catégories: faune et flore, activités humaines, paysages, ainsi que transport et activités maritimes sur le Saguenay. L'Assemblée des Premières Nations Québec-Labrador, APNQL, a dénoncé l'entente conclue entre les gouvernements du Québec et du Canada à la fin juin concernant la protection et le rétablissement du caribou. Selon l'Assemblée, il s'agit davantage d'une opération de communication qu'une véritable réponse à l'urgence de protéger les caribous. Ils estiment que l'entente a été présentée comme une avancée majeure, mais qu'elle demeure essentiellement symbolique et ne répond pas aux enjeux dits « fondamentaux » pour la protection de l'espèce et au rôle des Premières Nations. Finalement, côté météo à Dégely, ce soir et cette nuit, c'est nuageux avec 40 % de probabilité d'averse et le minimum est de 17 degrés.

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2: 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La ville d'Edmundston a obtenu un financement de 265 000 $ du gouvernement du Canada pour un projet de restauration de l'habitat de l'Omble de Fontaine dans le bassin versant de la rivière à la Truite. L'argent provient du Fonds pour les dommages à l'environnement du gouvernement fédéral qui achemine les montants d'amendes, d'ordonnances de tribunaux dans des projets qui permettent de réparer des torts causés à l'environnement ou de générer des retombées positives. Dans le cas d'Edmundston, l'argent servira à réaliser des travaux pour améliorer la qualité de l'eau, faciliter le déplacement des poissons et rendre les cours d'eau du bassin versant de la rivière à la Truite plus sains et plus résistants aux perturbations. Le Réseau Québec Maritime et le Fonds d'action Saint-Laurent lancent le 5e concours photo « Regard sur le Saint-Laurent » et invitent les photographes amateurs et professionnels à envoyer leurs photos jusqu'au 7 septembre. Cette 5e édition, réalisée en collaboration avec le Port de Saguenay et Espace pour la vie, met le Saguenay à l'honneur. Les photographes sont invités à poser leur regard sur le fleuve Saint-Laurent, la rivière Saguenay et le fjord du Saguenay afin de capter les beautés de la nature. Les photographies peuvent être soumises dans 4 catégories: faune et flore, activités humaines, paysages, ainsi que transport et activités maritimes sur le Saguenay. L'Assemblée des Premières Nations Québec-Labrador, APNQL, a dénoncé l'entente conclue entre les gouvernements du Québec et du Canada à la fin juin concernant la protection et le rétablissement du caribou. Selon l'Assemblée, il s'agit davantage d'une opération de communication qu'une véritable réponse à l'urgence de protéger les caribous. Ils estiment que l'entente a été présentée comme une avancée majeure, mais qu'elle demeure essentiellement symbolique et ne répond pas aux enjeux dits « fondamentaux » pour la protection de l'espèce et au rôle des Premières Nations. Finalement, côté météo à Dégelis, ce soir et cette nuit, c'est nuageux avec 40 % de probabilité d'averse et le minimum est de 17 degrés.

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2: 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La ville d'Edmundston a obtenu un financement de 265 000 $ du gouvernement du Canada pour un projet de restauration de l'habitat de l'Omble de Fontaine dans le bassin versant de la rivière à la Truite. L'argent provient du Fonds pour les dommages à l'environnement du gouvernement fédéral qui achemine les montants d'amendes, d'ordonnances de tribunaux dans des projets qui permettent de réparer des torts causés à l'environnement ou de générer des retombées positives. Dans le cas d'Edmundston, l'argent servira à réaliser des travaux pour améliorer la qualité de l'eau, faciliter le déplacement des poissons et rendre les cours d'eau du bassin versant de la rivière à la Truite plus sains et plus résistants aux perturbations. Le Réseau Québec maritime et le Fonds d'action Saint-Laurent lancent le 5e concours photo « Regard sur le Saint-Laurent » et invitent les photographes amateurs et professionnels à envoyer leurs photos jusqu'au 7 septembre. Cette 5e édition, réalisée en collaboration avec le Port de Saguenay et Espace pour la vie, met le Saguenay à l'honneur. Les photographes sont invités à poser leur regard sur le fleuve Saint-Laurent, la rivière Saguenay et le fjord du Saguenay afin de capter les beautés de la nature. Les photographies peuvent être soumises dans 4 catégories: faune et flore, activités humaines, paysages, ainsi que transport et activités maritimes sur le Saguenay. L'Assemblée des Premières Nations Québec-Labrador, APNQL, a dénoncé l'entente conclue entre les gouvernements du Québec et du Canada à la fin juin concernant la protection et le rétablissement du caribou. Selon l'Assemblée, il s'agit davantage d'une opération de communication qu'une véritable réponse à l'urgence de protéger les caribous. Ils estiment que l'entente a été présentée comme une avancée majeure, mais qu'elle demeure essentiellement symbolique et ne répond pas aux enjeux dits « fondamentaux » pour la protection de l'espèce et au rôle des Premières Nations. Finalement, côté météo à Dégely, ce soir et cette nuit, c'est nuageux avec 40 % de probabilité d'averse et le minimum est de 17 degrés.
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il n'y a pas de gagnant. Tout le monde arrive à cette dernière journée de la semaine en même temps. Donc, vendredi 10 juillet, dernière, dès 100 000 le matin, toujours François pour vous accompagner jusqu'à 9h. Pluie qui nous tombe sur la tête présentement. Voilà, je pense que ça va faire du bien. Végétation qui en avait grandement besoin côté incendie de forêt. Pluie averse, là, ça ne nuit jamais si on ne mêle pas ça à des orages. Donc, les averses devraient cesser quand même ce matin. Le ciel se dégage par la suite. On parle d'un maximum. Aujourd'hui, une 24. Humidex ressenti de 25. Quelques nuages ce soir, cette nuit, avec un minimum un peu plus frais que ce qu'on a eu là hier, 14. Le portrait du week-end. Demain, soleil de matin, ça devient alternant. Soleil-nuage en après-midi avec un petit 30% de probabilité d'averse. Risque d'orage en après-midi, un max de 25. Le soleil sera là dimanche avec un maximum de 28. Et lundi, pour recommencer la semaine ou pour un début de vacances, pour certains, certaines, un ciel nuageux, 60% de probabilité d'averse et un maximum de 25. Du côté de Montemiscouata.com, si on regarde les plus récentes nouvelles, on s'est fait avoir Alicia Langlois qui témoigne au sujet de Michel Junior Hall, un panache de fumée là, qui est visible même d'ici dans notre région. 265 000 $ d'Ottawa pour restaurer l'habitat de l'omble de Fontaine à Edmundston. Il y a la PNQL qui dénonce l'entente portant sur les caribous. Et 5e édition du concours Regard sur le Saint-Laurent. Donc, je vous invite à aller lire les nouvelles les plus récentes. Et Michel Scarpino nous lancera cette série de bulletins d'infos locales régionales avec un premier vers 6h30. On est prêt à lancer la dernière des 100 000 matins en musique avec un dernier tour de grand titre cette semaine. Émile Bilodeau avec Ça va. J'espère que ça va également pour vous. Et on commence ça avec la toute dernière de Jean-François Posé, Emmêlé dans ses cheveux.

est presque à 6h10, tour de grand titre du côté de la presse pour commencer. Après le 1er juillet, cette journée du déménagement au Québec, encore plus de 70 ménages qui doivent vivre en logement d'urgence au Québec. Il y a Montréal qui pourrait perdre 10% de sa population d'ici les 25 prochaines années. Du côté de Sherbrooke, triste nouvelle qu'on n'aime jamais lire, une femme qui décède lors d'une dispute, un jeune homme qui a été arrêté dans cette histoire. Il y a la visite en Arabie Saoudite qui fait grandement jaser du premier ministre Mark Carney, qui rencontre le prince héritier et les gens d'affaires. Canada, la saison des incendies de forêt, jusqu'à présent, on la juge toujours comme maîtrisable. La SCHL qui veut des logements plus grands, mais moins luxueux. Santé publique qui rassure sur l'épidémie de cytoporose provenant du Michigan, tout près de la frontière, justement, entre les États-Unis et le Canada. On se transporte maintenant en Colombie-Britannique. Les habitants de Boston Bar qui s'inquiètent de l'incendie de forêt à proximité de la municipalité. Et toujours en Colombie-Britannique, Transport Canada qui immobilise un bateau lié à au naufrage qui a été mortel. Et du côté américain, l'administration Trump qui veut alléger les normes d'émissions du côté des camions des poids lourds. Et du côté du Journal de Québec, bien des Américains qui achètent le tiers de nos éoliennes, donc dans une méga transaction. Un détenu pris en otage, une aînée pour s'évader. Donc, il fuit l'hôpital en jaquette. Québec qui va faciliter l'hospitalisation forcée au niveau de santé mentale et de drame. On parle également de l'Iran qui cherche à se débarrasser, semble-t-il, de Donald Trump, selon Israël. On ajoute à ça également la France qui obtient son billet pour la demi-finale. On va en parler, bien sûr, dans notre section nouvelles sportives. Gilles Duceppe qui est vitriolique contre Mark Carney en visite présentement du côté de l'Arabie Saoudite. Par sa gardienne, une fillette oubliée dans une voiture qui décède. Oh, on ne le dira jamais assez souvent avec les chaleurs accablantes que l'on connaît là présentement. Quelques minutes suffisent pour un enfant laissé dans une voiture sans fenêtre ouverte pour suffoquer. Donc, à ne pas faire. Et on termine par les droits humains relégués au second plan. C'est ce que plusieurs disent concernant la visite de Mark Carney du côté de l'Arabie Saoudite. Donc, ça termine ce tour des nouvelles. On fait notre prochaine intervention sur le sport, bien sûr. Les quarts de finale qui ont été lancés hier avec l'affrontement France contre Maroc côté Coupe du monde de soccer. Et ça se poursuit aujourd'hui et demain. Cette ronde éliminatoire, on va regarder ça ensemble dans les prochaines minutes. Côté musique sur O95.5, Gabriel Fredette, tant qu'on est toi et moi. Mais tout d'abord, Daniel Boucher et La Désise.

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après Gabriel Fredette et tant qu'on est toi et moi, c'est le temps de jaser sport et on commence ça par le soccer. Oui, France-Maroc, c'est l'affrontement qui lançait la ronde quart de finale hier, Coupe du monde de soccer de la FIFA. Et bien, la France, première équipe à se qualifier là, pour le carré d'anse, les demi-finales grâce à un gain de 2-0 contre l'équipe qui, on se rappelle, hein, il n'y a pas si longtemps, éliminait le Canada. Donc l'équipe marocaine qui a quand même livré une belle performance. Champion 2018 et finaliste en 2022. Ah bien, les Français qui ont poursuivi leur travail de démolition là, avec cette victoire contre le Maroc. Donc aujourd'hui, deuxième match quart de finale. Un match qui va être, selon moi, là, très relevé. L'Espagne qui visite la Belgique. Le match est présenté dès 16h. Demain, on aura droit aux deux autres quarts de finale. Norvège contre Angleterre à 17h. Et à 21h, l'Argentine de Lionel Messi face à la Suisse. Au baseball, les Blue Jays ont gagné, là, on sait, leur série de trois matchs face aux Giants. Deux victoires contre une seule pour San Francisco. À bien partir d'aujourd'hui jusqu'à dimanche, trois matchs toujours sur la route. Les Blue Jays iront affronter là, les Padres de San Diego. Au football, eh bien, les frères Philpott, Tyson et Jalen vont s'affronter puisque ce week-end, les Alouettes vont aller, ben, reçoivent plutôt la visite des Stampeders de Calgary. Le match sera présenté demain, 11 juillet, début de soirée, donc 19h. Les Alouettes, trois victoires, une défaite et une fiche de 500 pour Calgary en quatre matchs, deux victoires et deux revers. On parle également de hockey. Les Ducks d'Anaheim ont égalé l'offre que 99% des personnes auraient signé. Donc, oui, Leo Carlson va rester à Anaheim pour toucher son nouveau et fort lucratif contrat. Les Ducks qui ont finalement égalé l'offre hostile des Flyers de Philadelphie pour conserver les services de l'attaquant. Donc, on va lui verser 18 millions de dollars par année aux joueurs de centre pour les cinq prochaines saisons. Donc, c'est pas mal d'argent pour un si jeune joueur. On pourra en payer trois vedettes du Canadien avec un tel salaire. Donc, ça vient peut-être nuire aux négociations de contrats d'autres joueurs. Là, faudra voir comment on atteint le plafond ou si on est proche du plafond salarial, justement, avec ce contrat. Encore plein de choses à suivre là, tout au long de l'été côté Ligue nationale. Et bien sûr, on surveille s'il y aura là, un peu de mouvement du côté du Canadien. Sport terminé, on retourne en musique avant de s'informer une première fois, scène locale, régionale. Et on le fait avec Scooter Gas et Ricardo.

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4: Bonjour, ici Michel Scarpino. Voici le bilan de l'actualité. Tout d'abord, le ministre responsable de la stratégie maritime, Bernard Drainville, doit faire une annonce aujourd'hui concernant la modernisation du port de Matane. Le financement pour le projet de réfection de sport est estimé à 220 millions de dollars. Le port doit atteindre la fin de sa vie résiduelle d'ici 2033 et fonctionne actuellement à 28% de sa capacité portante. La ville d'Edmundston a obtenu un financement de 265 000 $ du gouvernement du Canada dans un projet de restauration de l'habitat de l'Omble de Fontaine, soit la truite mouchetée, dans le bassin versant de la rivière à la truite. L'argent provient du fonds pour les dommages à l'environnement du gouvernement fédéral qui achemine des montants d'amendes, d'ordonnances de tribunaux ainsi que de paiements volontaires dans des projets qui permettent de réparer les torts causés à l'environnement ou de générer des retombées positives. Dans le cas d'Edmundston, l'argent servira à réaliser des travaux pour améliorer la qualité de l'eau, faciliter le déplacement des poissons et rendre les cours d'eau du bassin versant de la rivière à la Truite plus sains et plus résistants aux perturbations. Le Réseau Québec maritime et le Fonds d'action Saint-Laurent lancent le 5e concours Regard sur le Saint-Laurent et invitent les photographes amateurs et professionnels à envoyer leurs photos jusqu'au 7 septembre. Cette 5e édition, réalisée en collaboration avec le port de Saguenay et Espace pour la vie, met le Saguenay à l'honneur et les photographes seront invités à poser leur regard sur le fleuve Saint-Laurent, la rivière Saguenay et le fjord, afin de capturer les beautés de la nature. Les photographies peuvent être soumises dans 4 catégories, faune et flore, activités humaines, paysages, ainsi que transports et activités maritimes sur le Saguenay. Au total, 13 prix seront remis à la fin du concours et les œuvres gagnantes seront dévoilées cet automne au Biodôme, l'un des 5 musées d'espace pour la vie à Montréal. Voilà, c'était le bilan de l'actualité Arsenal Média. On vous souhaite une bonne journée avec nous. 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
5: On traverse maintenant du côté sport. Les braves Batitec étaient en action pour une deuxième fois en pleine semaine hier, rendant visite au ciel FM de Rivière-du-Loup. En bien séquence de victoire des braves, ça s'est arrêté hier. L'équipe loup-rivoise qui l'a emporté 8-2. 3 matchs présentés ce soir. Là, faudra voir la météo. On dit que la pluie va cesser quelque part en fin d'avant-midi, donc peut-être que les terrains auront le temps d'absorber toute cette eau. Donc, si les matchs se tiennent, les Industries des Jardins du Kamouraska vont rendre visite justement au Ciel FM de Rivière-du-Loup à 19h30. À la même heure, Frontier FM d'Edmundston rend visite au Shaker de Rimouski et à 20h, bien le BRBGM de Trois-Pistoles se rend à la Matane, match contre les Salés du Boulevard. Et on vous rappelle, demain, 11 juillet dès 19h. Il y aura du bon baseball au parc Denis Bouchard puisque c'est le match des étoiles qui va s'amener au Témiscouata. Donc, les meilleurs joueurs locaux face aux joueurs importés. Donc, pour ce qui est du baseball senior, Ligue Puribec, on vous invite nombreux. Ça va être un excellent match. Donc, à suivre. Et il y aura un match au début de la semaine, là, Edmundston qui rend visite aux Industries Desjardins du Kamouraska. Le prochain match des Braves, eh bien, ça va être toujours sur la route jeudi prochain avant un retour à la maison le 19. Donc, les Braves vont visiter jeudi de la semaine prochaine, à nouveau, les Industries Desjardins du Kamouraska du côté de Saint-Pascal. Météo avant de retourner en musique. Bien, pour la dernière de la semaine, 15 degrés présentement au thermomètre. Est-ce que l'on prévoit aujourd'hui? Oui, les averses cessent ce matin. Ça se dégage par la suite, maximum 24. Quelques nuages ce soir, cette nuit, minimum de 14. Et demain, soleil le matin, alternance soleil-nuages par la suite, maximum toujours de 25. Classe moyenne, orange l'essor sur O95.5. Peut-être votre cas dans quelques heures. Vous pourrez le crier comme eux, je suis en vacances.

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on sait en plusieurs, on se dit photographe amateur. Eh bien là, il y a un concours justement pour les photographes amateurs. C'est le Réseau Québec Maritime, mais également le Fonds d'Action Saint-Laurent qui lance la 5e édition du concours photo Regard sur le Saint-Laurent. Et l'on invite justement photographes amateurs et professionnels à envoyer leurs photos. Vous avez jusqu'au 7 septembre prochain pour le faire pour cette 5e édition réalisée en collaboration avec le port de Saguenay et Espace pour la vie. Ah bien, on met le Saguenay à l'honneur. Donc, les photographes sont invités à poser leur regard sur notre beau fleuve Saint-Laurent, la rivière Saguenay et le fjord du Saguenay pour capter les beautés de la nature. Donc, les photographies peuvent être soumises dans 4 catégories, soit faune et flore, activités humaines, paysages ainsi que transport et activités maritimes sur le Saguenay. Et à la fin du concours, 13 prix seront remis et les œuvres gagnantes seront dévoilées et même exposées cet automne au Biodôme, l'un des 5 musées d'espace pour la vie du côté, bien sûr, de la métropole. Donc, c'est le temps de partir appareil photo en main pour aller justement figer dans le temps sur une image le fleuve, le Saguenay ou le fjord du Saguenay. Et je vous rappelle, vous avez jusqu'au 7 septembre pour envoyer vos photos. Fuseau, Adamo, Dobsilence et les trois ensemble nous chantent Coffee.

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2: 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Et je vous donne justement un peu plus tard dans l'émission les détails sur ce que vous pourrez voir, goûter, sentir à ce prochain dimanche, le deuxième là qui vous est présenté le 12 juillet. Arpin Lépine et Chance, c'est ce qui s'en vient dans les 100 000 matins.
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Mais les gars qui, refusent de vieillir, ne sont pas prêts à prendre une retraite définitive. 3 ans après avoir signé un retour en force avec Hackney Diamonds, les Rolling Stones qui prouvent qu'ils n'avaient toujours pas dit leur dernier mot à un ange ou à plusieurs de leurs contemporains le montrent certains signes de fatigue. Le trio continue de jouer avec une fougue que bien des rockers de la moitié de leur âge pourraient leur envier. Les Stones qui auraient pu, oui, s'arrêter après leur précédent album lancé en 2023, elles avaient démontré là, qu'ils étaient encore capables de livrer un excellent disque de rock plus de 60 ans après leur tout premier succès, mais on refuse visiblement de considérer justement le chien du cygne, donc sans atteindre les sommets, le nouvel album qu'il nous offre, encore excellent là, selon plusieurs critiques, donc 14 pièces, donc Foreign Tongues, et on dit qu'on maintient un bel équilibre naturel entre modernité mais également les sons traditionnels que les Stones nous amènent depuis leur début, savent également lever le pied lorsque le moment s'y prête. Kate Richards qui apporte toute sa nonchalance sur la chanson Some of Us, tandis que Back in Your Life replonge avec pas mal de bonheur dans l'époque où les grandes ballades, on sait, les années 80 nous en ont amené plusieurs. Donc, c'est à vous de vous faire une oreille sur ce nouvel opus d'un groupe où les membres ont tous, selon moi, le passé les 80 ans, mais encore de la fougue. Moins de spectacle, peut-être un peu moins d'énergie sur scène de la part de Mick Jagger, mais encore capable de se faire aller un peu les hanches, peut-être avec un peu plus de difficulté, ou peut-être justement un peu moins de gauche à droite, mais non, c'est quand même surprenant de voir à ce que plusieurs groupes arrivés là, dans les années 60-70 sont encore capables de nous livrer comme musique en 2026. Donc, c'est maintenant disponible. C'est ajouté là, dans votre discothèque. Vince Lemire à la bonne place. Ben, c'est avec lui qu'on termine notre première heure ensemble dans les 100 000 matins, dernière de la semaine, vendredi 10 juillet.

0: Koumé, Europe, qui, oui, terminé en musique cette première heure dès 7h le matin. Je vous invite à aller faire un petit tour sur notre page Facebook O95. 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Supergirl qui sera présentée. 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
6: Bonjour, ici Michel Scarpino. Voici le bilan de l'actualité. Tout d'abord, le ministre responsable de la stratégie maritime, Bernard Drainville, doit faire une annonce aujourd'hui concernant la modernisation du port de Matane. Le financement pour le projet de réfection de sport est estimé à 220 millions de dollars. Le port doit atteindre sa fin de vie résiduelle d'ici 2033 et fonctionne actuellement à 28 % de sa capacité portante. Un avion d'Air Canada a quitté la voie de circulation après son atterrissage à l'aéroport international Montréal-Trudeau hier en fin d'après-midi. Personne n'a été blessé. L'avion en provenance de Los Angeles transportait 156 passagers et 6 membres d'équipage. Il aurait atterri normalement avant de sortir de la voie de circulation et de s'immobiliser sur le gazon. La situation a engendré des délais dans les opérations. L'avion va faire l'objet d'une inspection complète. Le CN assure que sa priorité absolue était la sécurité quelques jours après le déraillement d'un train à Repentigny dans la Naudière. L'accident n'a pas fait de blessés, mais le déraillement de 49 wagons à proximité d'un quartier résidentiel continue d'inquiéter certains citoyens. Le trafic ferroviaire a repris dans la nuit de mardi à mercredi et les trains circulent à une vitesse considérablement réduite. Le CN indique que les travaux ont été entrepris et que la voie a été entièrement reconstruite. Et de son côté, le maire de Repentigny demande une limite de vitesse dans les zones résidentielles ainsi qu'une consultation publique auprès des citoyens affectés. Et puis, Statistique Canada s'apprête à publier ce matin les nouvelles données sur l'emploi pour le mois de juin. Selon un sondage Reuters mené auprès d'économistes, le Canada aurait créé 10 000 emplois le mois dernier, ce qui suffirait à maintenir le taux de chômage à 6,6%. Ça complète le bilan de l'actualité Arsenal Média. On vous souhaite une bonne journée à notre antenne.
7: J'avais favorisé la France dans ce premier match quart de finale qui se jouait hier fin d'après-midi. Eh bien, la France, oui, ne m'a pas fait perdre la face. Gros gain important, 2-0 contre l'équipe marocaine. 2018, c'était les Bleus qui avaient remporté cette Coupe du Monde il y a 4 ans. 2022 avait perdu en finale contre l'Argentine et Lionel Messi. Est-ce qu'on aura pareil duel? L'Argentine toujours en lice également. Donc aujourd'hui, 16h, on surveille deux grosses formations. L'Espagne d'un côté, la Belgique de l'autre. Demain, avant le quart de finale entre l'Argentine et la Suisse, on aura droit au match Norvège contre l'Angleterre. Donc encore trois gros matchs pour ce qui est des quarts de finale. Et ensuite, on entre dans la phase carré d'as. Au baseball, eh bien, les Jays profitaient d'une petite soirée de congé hier après avoir gagné deux des trois matchs face aux Giants de San Francisco. Eh bien, on reste en Californie pour aller affronter d'aujourd'hui à dimanche les Padres Rays à San Diego. On parle également de football. Les Alouettes vont être en action demain 19h. Reçoivent la visite des Stampeders de Calgary pour Tyson Philpott, le receveur de passe des Alouettes. Ben, aura affronté pour une cinquième fois son frère Jaden Philpott, qui évoluera bien sûr pour l'équipe adverse. Et au hockey, grosse nouvelle, bien finalement les Ducks n'ont pas laissé partir l'attaquant Leo Carlson, ont égalé l'offre qu'avaient amené là, les Flyers de Philadelphie. Donc, dès l'an prochain, Leo Carlson gagnera par saison, tenez-vous, 18 millions de dollars. Avec ce 18 millions, on paye Nick Suzuki, on paye Cole Caulfield et on peut payer le deux tiers du salaire d'Ivan Demidov. Imaginez. Et eux sortent ça pour un seul joueur. Donc, encore une fois, chapeau à Kent Hughes pour la façon dont il gère la masse salariale chez le Canadien. Donc, ça complète le petit sport. On est prêt à lancer la deuxième heure des 100 000 matins.
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petit doute sur la journée de la semaine à laquelle on est rendu en vous réveillant ce matin, je vous rassure. Oui, c'est vendredi. Oui, la semaine achève. Une belle fin de semaine pour ceux et celles qui vont reprendre le travail lundi. C'est mon cas. Restera une semaine avant de retomber. Deux petites semaines en vacances. Mais oui, ça sent bien. Côté météo, 16 degrés présentement, Témiscouata. On parle, oui, d'averses qui cessent ce matin. Un ciel qui devrait être dégagé là, pour le reste de la journée avec un maximum de 24. Un peu de nuage ce soir, cette nuit, minimum de 14. Et demain, soleil le matin. Soleil va demeurer en après-midi, mais en alternance avec quelques nuages. Et ben, comme aujourd'hui, pas mal comme aujourd'hui, maximum demain de 25 degrés. Et dimanche, le soleil sera de la partie également avec un maximum de 28. Oui, on a une belle communauté tissée, serrée, et c'est un peu plus tôt cette semaine que je lançais l'appel toile de piscine qui a déchiré de mon côté une année de misère qui se poursuit concernant la piscine après les problèmes avec la pompe et tout. Ben, j'avais tout réglé, mais non, toile qui se déchire. Donc, un gros merci à tous ceux qui m'ont conseillé les endroits où magasiner une nouvelle toile. On en connaissait quelques mais parfois, on fait de petites surprises et surtout au niveau des gens qui peuvent justement faire l'installation. Donc, à mon plus grand plaisir et à ceux du reste de la famille, ben, ça va se faire la semaine prochaine. Donc, à temps pour mes vacances. Oui, on pourra se saucer finalement. Je pense que je devrais me prendre un peu plus tôt là, l'an prochain. Donc, un gros merci à tous ceux et celles justement qui nous avaient donné leurs commentaires. On continue de suivre l'actualité dans les prochaines minutes. 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Donc, vous allez sur notre page Facebook. Vous allez voir l'affiche avec le film présenté du 10 au 16 juillet. Supergirl, oui, qui va vous amener dans le ciel et dans ses aventures. Deux personnes vont gagner leur laissez-passer. Bonne chance à vous tous. Au meilleur de la musique, Alex Warren avec Fever Dream, mais ça sera après The Verve et Bittersweet Symphony pour lancer cette deuxième heure en ce vendredi 10 juillet, décembre et le matin.

0: 7h13, exactement. On va parler maintenant de logement. Si la lumière apparaît tranquillement au bout du tunnel de la crise du logement, reste assez vacillante et pourrait s'éteindre assez vite. Pour éviter tout ça, faut continuer de bâtir. Et surtout, on parle de logement moins cher et plus grand. C'est du moins ce qu'estime la SCHL, donc Société canadienne d'hypothèques et de logement, qui souhaite orienter justement les promoteurs dans cette direction. À première vue, la situation s'améliore quand même dans certaines grandes villes de la province avec un taux d'inoccupation des logements de 2,9% à Montréal, soit essentiellement le point d'équilibre là, du marché. C'est ce que nous révèlent les plus récentes données de la Société là, canadienne d'hypothèques et de logement. À Québec, on parle plutôt d'un taux de 2,4% et à Gatineau de 3,8%, mais les données cachent une autre réalité. Le taux d'inoccupation des logements construits depuis la pandémie est donc plus neuf et luxueux et bien plus élevé là, que celui des logements datant d'avant cette période. Dans ce deuxième segment, la demande dépasse encore l'offre et dans l'abordable, c'est encore extrêmement serré. Les options sont très rares. Les gens ont de la difficulté à trouver, nous dit l'économiste en chef de la SCHL, Mathieu Laberge, donc celui qui était de passage du côté de la presse en compagnie de la présidente Colleen Volk dans le cadre d'une table éditoriale. Et ce que l'on dit, ben, selon justement Monsieur Laberge, existe actuellement une demande supprimée sur le marché québécois. Et lorsqu'on parle d'une demande supprimée, on dit que c'est une masse de propriétaires potentiels qui repoussent leur projet d'achat en raison de prix trop élevés, justement, ce qui empêche des logements au loyer moins cher de se libérer. Donc, on a un jeune de 17 ans dans un sous-sol qui aimerait bien se trouver une place en appartement pour aller à l'école, mais qui ne peut pas parce que c'est trop cher et ça, plusieurs parents s'en rendent rapidement compte. Donc, une situation qui devrait toutefois s'améliorer d'ici 2 ou 3 ans, selon l'hypothèse de l'économiste, qui entrevoit une certaine amélioration dans l'abordabilité des logements là, dans la province. Ça a commencé à s'améliorer, mais ça pourrait l'être encore là, beaucoup mieux. Cette possible embellie risque de voler en éclats alors que les mises en chantier ralentissent également là, dans la province. Donc, d'où le message répété par la SCHL aux promoteurs, ne faut pas arrêter de bâtir. Je cite en exemple le projet Canoë dans Hochelaga Maisonneuve où l'entreprise Rachel Julien construit 1000 appartements destinés à des familles là, à quelques minutes de marche des stations de métro Viau et Pinneuf. Donc oui, des initiatives dans les grandes villes, mais on espère en avoir également dans des régions comme la nôtre qui peinent à accueillir les nouveaux arrivants qui viennent nous aider un peu dans le marché de l'emploi et même ceux et celles là, qui sont de la région et qui chaque 1er juillet se demandent si vont pouvoir justement se trouver un toit au-dessus de la tête. Donc tranquillement ça s'améliore mais à pas de tortue.
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0: Ah, on s'amuse encore une fois aujourd'hui avec, oui, le plus gros mensonge de l'année. Et ce matin, on se transporte dans l'année 1992. Au cinéma, c'est la sortie du film Basic Instinct avec Michael Douglas et Sharon Stone. Qui ne se rappelle pas de ce film? En 1992, à la télévision, c'est la diffusion de la première saison de Scoop avec Roy Dupuis, Macha Grenon et Rémi Girard. Série écrite par Régent Tremblay. On se rappelle. Et en musique, en 1992, Rick Astley lance cette chanson. Never Gonna Give You Up nous arrivait en 1992. Il est où le mensonge? Au cinéma, à la télé ou en musique? Je vous laisse y penser. Pendant ce temps-là, Sarah Dufour, oui, match des étoiles de baseball demain au parc Denis Bouchard. Ben, c'est ce qu'elle nous chante, baseball.

On parle maintenant de la NASA dans les 100 000 le matin. L'agence spatiale américaine qui est à la recherche de 4 personnes qui seraient prêtes ou prêtes à se lancer dans une aventure assez spéciale, soit de passer 12 mois, donc une année complète dans les conditions qui simulent celles de la Lune et de Mars. On veut tester les technologies là, que l'on a développées pour de prochaines missions spatiales. Donc, c'est une offre d'emploi sujet qui est actuellement en ligne sur le site de la NASA, stipulant que les volontaires doivent être prêts à vivre en isolation pendant environ 366 jours, en plus d'être disponibles un mois avant et un mois après la simulation. Les volontaires vont bien sûr aider la NASA à tester, à valider les matériaux, protocoles, technologies, prérequis, autres systèmes conçus pour garder en vie les astronautes et assurer leur performance pendant de longues missions dans l'espace. La mission test pourrait débuter dès août 2027. Les volontaires recherchés doivent être âgés de 30 à 55 ans, ne pas être plus grands que 6 pieds 1. Petite donne importante à savoir, doivent être citoyens ou citoyennes américains, détenteurs d'une carte verte et s'exprimer en anglais notamment. Donc, il y a peut-être des personnes qui nous écoutent qui ont leur citoyenneté américaine. Avoir effectué des études dans un champ de compétences adjacent celui d'un astronaute est également un atout, mais pas obligatoire. Les personnes sélectionnées seront d'abord placées à bord de vaisseaux spatiaux pour simuler le voyage dans l'espace et l'arrivée sur la Lune ou Mars. Seront ensuite placées tour à tour dans deux habitacles simulant les conditions présentes sur les deux astres. Seront également appelées à conduire un astromobile, faire pousser des aliments, vivre globalement de la même manière que le feraient des astronautes en mission. Les détails complets de cette mission disponibles sur le site Internet de la NASA. Donc, offre d'emploi assez particulière, qu'on ne voit pas sur Emploi Québec tous les jours et même jamais. Donc, la NASA recherche ses 4 personnes. Et Blue Jeans Bleu, eux, nous mènent, non pas sur la Lune, non pas sur Mars, mais probablement dans un camping pour un petit scotch et poche.

0: qui s'en vient dans les prochaines minutes à nouveau. Michel Scarpino qui nous informe scène locale, régionale. On greffe à ça le sport et la météo. Et je vous rappelle, pour la première fois, 8h35, on aura de la visite en studio. Éric Dion, des braves bâtitecs du Témiscouata, qui viendra nous jaser de ce gros match des étoiles demain au Parc de Les Bouchards.
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2: Bonjour, ici Michel Scarpino. Voici le bilan de l'actualité. Tout d'abord, le ministre responsable de la stratégie maritime, Bernard Drainville, doit faire une annonce aujourd'hui concernant la modernisation du port de Matane. Le financement pour le projet de réfection de sport est estimé à 220 millions de dollars et le port doit atteindre la fin de sa vie résiduelle d'ici 2033 et fonctionne actuellement à 28 % de sa capacité portante. La ville d'Edmundston a obtenu un financement de 265 000 $ du gouvernement du Canada dans un projet de restauration de l'habitat de l'Omble-de-Fontaine, soit la truite mouchetée, dans le bassin versant de la rivière à la truite. L'argent provient du Fonds pour les dommages à l'environnement du gouvernement fédéral qui achemine des montants d'amendes, d'ordonnances de tribunaux ainsi que de paiements volontaires dans des projets qui permettent de réparer les torts causés à l'environnement ou de générer des retombées positives. Dans le cas d'Edmundston, l'argent servira à réaliser des travaux pour améliorer la qualité de l'eau, faciliter le déplacement des poissons et rendre les cours d'eau du bassin versant de la rivière à la Truite plus sains et plus résistants aux perturbations. Le Réseau Québec maritime et le Fonds d'action Saint-Laurent lancent le 5e concours Regards sur le Saint-Laurent et invitent les photographes amateurs et professionnels à envoyer leurs photos jusqu'au 7 septembre. Cette 5e édition, réalisée en collaboration avec le port de Saguenay et Espace pour la vie, met le Saguenay à l'honneur et les photographes seront invités à poser leur regard sur le fleuve Saint-Laurent, la rivière Saguenay et le fjord, afin de capturer les beautés de la nature. Les photographies peuvent être soumises dans 4 catégories, faune et flore, activités humaines, paysages, ainsi que transports et activités maritimes sur le Saguenay. Au total, 13 prix seront remis à la fin du concours et les œuvres gagnantes seront dévoilées cet automne au Biodôme, l'un des 5 musées d'espace pour la vie à Montréal. Voilà, c'était le bilan de l'actualité Arsenal Média. On vous souhaite une bonne journée avec nous. 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
3: Amis, on vous rappelle qu'au sport, les Braves étaient en action hier du côté de Rivière-du-Loup, match contre le Ciel FM. Bien, l'équipe Hôtesse a gagné 8-2, victoire du Ciel FM sur les Braves Batitec. Ce soir, 3 matchs à l'affiche. Industrie Desjardins du Kamouraska qui visite justement le Ciel FM à Rivière-du-Loup à 19h30. 19h30 également, Frontière FM d'Edmundston sera à Rimouski, match contre le Shaker. Et à 20h, les allées du boulevard de Matane accueillent le Bérubé GM de Trois-Pistoles. Demain, gros match, 19h, match des étoiles au parc Denis Bouchard, donc on vous le rappelle, arrivé avant pour avoir une bonne place, les meilleurs joueurs locaux face aux joueurs importés. Il va y avoir de belles surprises également, les capitaines honoraires des deux équipes, ça va nous rappeler, oui, de beaux moments dans cette ligue qui existe, là, une des plus vieilles ligues de baseball senior ici au Québec. Et après, avant les matchs, justement, de ce soir, si on regarde le classement, fait un petit bout qu'on n'a pas regardé, les équipes ont entre 12 et 15, même 17 matchs de jouer pour les Braves, comparativement 12 pour le Bérubé GM. Donc, c'est le Ciel FM qui mène avec 9 victoires, 4 revers. 2 matchs derrière se retrouvent le Frontière FM d'Edmundston, les Industries Desjardins du Kamouraska et le Shaker de Rimouski. À 3 matchs du premier rang, les allées du boulevard de Matane qui ont 7 victoires, 8 revers. 3 pistoles à 5 victoires, 7 défaites et à 3 matchs et demi derrière Rivière-du-Loup. Et 5 matchs de l'équipe loup-arivoise, les Braves Batitec du Témiscouata. Sur ce détail météo, avant de retourner en musique, on va le faire avec U2 et Beautiful Day. On aura le soleil tranquillement, il se montre le bout du nez, 16 degrés, mais ça va grimper un maximum aujourd'hui à 24, humidex, un ressenti de 25, quelques nuages ce soir, cette nuit, minimum de 14 et demain, soleil le matin, alternant soleil-nuages en après-midi avec 30% de probabilité d'averse.

Mais comment cette nouvelle va être perçue? On dit que ça sera désormais possible de contraindre à des soins à des personnes proches en crise de santé mentale. Le danger n'aura plus à être immédiat pour permettre aux autorités de les hospitaliser contre leur gré dans l'espoir de prévenir certains drames comme le meurtre de la policière Maureen Brault en mars 2023. Triste incident. À l'époque, la policière avait été tuée par un homme en crise. Le comportement agressif de l'individu qui avait pourtant été signalé en vain aux forces de l'ordre par sa famille quelques jours à peine auparavant. La coroner Guyane Kamel, qui avait ensuite formulé 38 recommandations pour éviter d'autres tragédies de ce genre. Donc, adopter in extremis en fin de session parlementaire, la loi 23 qui vise à réduire justement le nombre de verdicts de non-responsabilité criminelle pour cause de troubles mentaux et à prévenir les risques en amont le plus élevé au Québec qu'ailleurs au pays. Et jusqu'ici, l'intervention nécessitait un danger grave et immédiat. Donc, ce critère est désormais élargi, la loi qui permet d'intervenir lorsque le risque est raisonnablement prévisible et avant que le danger ne se matérialise. Par exemple, un homme atteint de schizophrénie non violent, non suicidaire pourrait être hospitalisé de force si son état se détériore depuis plusieurs semaines. L'arrêt de sa médication, l'isolement, une agitation qui est croissante ou un discours décousu teinté de paranoïa pourrait suffire. Donc, le plan de mise en œuvre et l'entrée en vigueur des mesures ne sont toutefois pas encore connues. Le processus pour obtenir une hospitalisation prolongée sera allégé. Donc, les autorités peuvent déjà garder une personne jusqu'à 72 heures, mais doivent ensuite obtenir une autorisation judiciaire pour procéder à des évaluations psychiatriques, puis une seconde pour prolonger l'hospitalisation et imposer un traitement. La réforme remplace ces étapes par une seule garde temporaire de 5 jours et on retire l'obligation d'obtenir une autorisation judiciaire pour l'évaluation psychiatrique. Les décisions vont relever désormais du tribunal administratif du travail plutôt que des tribunaux judiciaires. Donc, les personnes atteintes de troubles mentaux pourront aussi signer une directive psychiatrique anticipée afin de préciser leur volonté dans le cas de désorganisation. Québec promet par ailleurs d'appuyer la réforme avec des ressources supplémentaires, notamment un investissement de 104 millions sur 5 ans pour les services d'urgence psychosociale. Le gouvernement qui dit vouloir mieux coordonner l'action des policiers, mais également des intervenants au niveau social. Les policiers pourront être accompagnés d'intervenants psychosociaux lors justement de ces interventions. Certaines situations pourraient être gérées sur place sans transport systémique à l'urgence, nous dit le ministre des services sociaux, Lionel Carman. Donc, vous pouvez aller lire ça du côté du Journal de Québec. Vous aimez Nirvana? J'aime Nirvana. On écoute About a Girl.

Excellente nouvelle pour la musique d'ici. Le phénomène Angine de poitrine continue de rayonner. On dévoilait hier que le groupe québécois figure sur la courte liste du prix de musique Polaris, récompense que l'on attribue chaque année au meilleur album canadien, peu importe la langue, peu importe le style de musique. Et en plus d'Angine de poitrine, qui s'est hissé parmi les 10 finalistes de l'édition 2026 grâce à son volume 2, la courte liste inclut deux autres excellents opus de chez nous. Le plus récent album de Les Louanges, qui s'appelle Alouette, ainsi que le troisième du duo montréalais BB Club, Amaro, lancé également cette année. BB Club, formé du couple de musiciens Nicolas Basque et Adèle Trottier-Rivard, fille de la journaliste Marie-Christine Trottier, mais également de l'auteur, compositeur, interprète Michel Rivard. Il s'agit d'une première présence sur la courte liste du prix de musique Polaris pour Angine de poitrine, alors que BB Club l'était en 2025, Les Louanges en 2019, donc ont déjà brillé en tant que finaliste, sans toutefois remporter les grands honneurs. À prix Polaris qui offre une bourse de 30 000 $ aux grands gagnants, somme provenant de la fondation de la famille Slate. Le jury ne tient compte que de la valeur artistique des albums, sans tenir compte du genre musical ou des ventes. C'est le 22 septembre prochain que le ou la grande gagnante sera dévoilée lors d'une cérémonie tenue au Massey Hall de Toronto. Donc, dans la liste des 10, à part ceux d'ici, Aqua Cultre 1783, Bégonia et l'album Fantasy Life, Charlotte Cornfield, Hurts Like Hell, il y a Beverly Glenn Copeland avec Louder in Summer, Rochelle Jordan avec Through the Wall, Peaches avec No Lube So Rude et Tania Kagak avec Sapuji. Donc, meilleure chance aux 10, mais on... meilleure chance, surtout à nos trois albums Made in Québec. Mike Smith, Niall Horan, Drive Safe.

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7h06. On poursuit avec All's Well et Last Name dans quelques instants. J'aurais vraiment pensé qu'une région comme la nôtre, ici au Bas-Saint-Laurent, allait accueillir plus de personnes, plus de gens dans les prochaines années. Peut-être des gens qui veulent quitter la grande ville pour venir profiter d'un peu plus de tranquillité en région. Ah ben là, ce qu'on apprend, la population du Québec est appelée à se stabiliser là, durant les prochaines années, mais celle d'une région comme la nôtre, du Bas-Saint-Laurent, pourrait diminuer d'un peu plus de 8% d'ici 2051, c'est ce que nous rapportent les dernières données de l'Institut de la statistique du Québec. La population bas-laurentienne qui se situe actuellement à près de 204 000 personnes en 2026, donc elle fléchirait environ 188 000 habitants en 2051. On apprend également que les besoins en logement pour la région pourraient diminuer de 3,9% à un moment où présentement ils sont grandement recherchés dans les besoins en logement. La capitale nationale, ben là, on parle d'une augmentation de 13,9, de 11,1% pour Chaudière-Appalaches, même une augmentation de 10,3 pour le nord du Québec. Donc, vont connaître les plus fortes croissances. En revanche, la région de la Côte-Nord va connaître un déclin de 15% et d'autres régions comme la Gaspésie à moins 11%, la métropole à moins 9,7 et l'Abitibi à moins 8,4. Donc, le portrait qui se dégage du document de l'ISQ, celui d'une population québécoise qui pourrait se stabiliser autour de 9,2 millions de personnes après une augmentation de tout près de 500 000 individus au cours des quatre dernières années. Donc, les nouvelles perspectives tiennent compte des plus récentes données disponibles en matière de migration, de fécondité et de mortalité. Et d'ici 2029, au Québec, la baisse anticipée, eh bien, on l'établit à 0,6%, mais ça ne signifie pas de baisse là, des besoins en logement. Le scénario de référence de l'Institut de la statistique identifie la hausse des besoins en logement à 0,7% pour cette même période. Donc, pendant que la baisse de population, hein, il va d'un demi-point de pourcentage, ben, le logement et la demande est au-dessus d'un demi-point de pourcentage. Donc, faut continuer, on le disait tantôt, la construction de logements. Là, c'est le temps. Il nous amène au début de notre troisième heure, donc notre dernier 60 minutes ensemble. All's Well et Last Name.

0: toujours un plaisir de vous accompagner et il nous reste une belle heure à passer ensemble dans cette dernière des 100 000 matins. Ce vendredi 10 juillet, je vous rappelle, c'est le temps d'aller vous inscrire pour le tirage de nos deux laissés-passer pour le cinéma des filles. Supergirl qui s'amène du 10 au 16 et 8h35, on jase avec Éric Dion qui mappe ses étoiles. L'excellent Puribec demain soir.
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2: Bonjour, ici Michel Scarpino. Voici le bilan de l'actualité. Tout d'abord, le ministre responsable de la stratégie maritime, Bernard Drainville, doit faire une annonce aujourd'hui concernant la modernisation du port de Matane. Le financement pour le projet de réfection de sport est estimé à 220 millions de dollars. Le port doit atteindre sa fin de vie résiduelle d'ici 2033 et fonctionne actuellement à 28 % de sa capacité portante. Un avion d'Air Canada a quitté la voie de circulation après son atterrissage à l'aéroport international Montréal-Trudeau hier en fin d'après-midi. Personne n'a été blessé. L'avion en provenance de Los Angeles transportait 156 passagers et 6 membres d'équipage. Il aurait atterri normalement avant de sortir de la voie de circulation et de s'immobiliser sur le gazon. La situation a engendré des délais dans les opérations. L'avion va faire l'objet d'une inspection complète. Le CN assure que sa priorité absolue était la sécurité quelques jours après le déraillement d'un train à Repentigny dans la Naudière. L'accident n'a pas fait de blessés, mais le déraillement de 49 wagons à proximité d'un quartier résidentiel continue d'inquiéter certains citoyens. Le trafic ferroviaire a repris dans la nuit de mardi à mercredi et les trains circulent à une vitesse considérablement réduite. Le CN indique que les travaux ont été entrepris et que la voie a été entièrement reconstruite. Et de son côté, le maire de Repentigny demande une limite de vitesse dans les zones résidentielles, ainsi qu'une consultation publique auprès des citoyens affectés. Et puis, Statistique Canada s'apprête à publier ce matin les nouvelles données sur l'emploi pour le mois de juin. Selon un sondage Reuters mené auprès d'économistes, le Canada aurait créé 10 000 emplois le mois dernier, ce qui suffirait à maintenir le taux de chômage à 6,6%. Ça complète le bilan de l'actualité Arsenal Média. On vous souhaite une bonne journée à notre antenne.
3: Du côté sport, Coupe du monde de soccer de la FIFA, on lançait les quarts de finale hier et pour la France, ça s'est bien passé, un gain de 2-0 sur le Maroc, donc la France qui devient la première équipe à atteindre le carré d'as. Il y en aura une deuxième aujourd'hui dans l'affrontement Espagne contre la Belgique présenté à 15h. Demain, 17h, Norvège contre Angleterre et à 21h, l'Argentine contre la Suisse. Les demi-finales, ben, du moins le premier match de demi-finale dans lequel la France attend son adversaire. Est-ce que ce sera l'Espagne? Est-ce que ce sera la Belgique? Eh bien, ce match va se jouer mardi prochain à 15h. Reste l'adversaire des Bleus à trouver. Au baseball, c'est ce soir que les Blue Jays entament une nouvelle série de 3 matchs, toujours en Californie. Après les Giants de San Francisco, ce sera au tour d'affronter les Padres de San Diego. On aura également demain, 19h, match de football côté les Canadiennes. Les Alouettes reçoivent la visite des Stampeders de Calgary. Tyson Philpott, joueur des Alouettes, va affronter son frère Jalen. Ce sera le 5e duel entre les deux frérots. Et au hockey, eh bien, Leo Carlson demeure un Ducks d'Anaheim qui ont égalé l'offre hostile qu'avait amené Daniel Brière et les Flyers de Philadelphie. Donc, l'an prochain, joueur de centre qui va se mériter un copieux salaire que je prendrai demain matin et même tous les jours à 18 millions de dollars. Ça change pas le monde, on dit, sauf que c'est pas mal de sous.
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Elle disait, ça change pas le monde, mais ça le change un peu. Et ben, on va justement peut-être changer d'humeur. Plus la semaine s'achève et plus on s'approche de la fin de semaine avec 16 au thermomètre. Le soleil, on l'aura une majeure partie de la journée. Le ciel se dégage après les bonnes averses là, de la nuit et du début de la journée. Maximum de 24 aujourd'hui. Quelques nuages, rien d'inquiétant ce soir, cette nuit. Minimum de 14 et demain, soleil le matin. Alternance soleil-nuage par la suite. Possibilité d'averse à 30%. Risque d'orage pour demain, un maximum de 25. Soleil seulement dimanche avec un maximum de 28. Et un dernier 60 minutes dans lequel on va être un peu plus local. Je vous rappelle le bloc entrevue. On va jaser baseball et plus précisément du match des étoiles présenté en sol Témiscouatin demain 19h au Parc des Braves. Éric Dion de l'Organisation des Braves va venir nous en jaser. Donc, à ne pas manquer, on va regarder également certaines des activités qui vous sont proposées là, ce soir pour les deux journées du week-end. On aura bien sûr un dernier bulletin d'info local régional. Je vous redonne les événements du plus gros mensonge de l'année après nos deux prochaines chansons et on aura bien sûr notre hit Grand Bazou un dernier cette semaine. Oui, Richard Z vous accompagne ce midi et le dimanche également. Vous avez besoin le dimanche matin avant de recommencer la semaine d'une bonne dose de classique du rock. Ah bien, Richard Z vous accompagne avec les Grands Bazou Week-end chaque dimanche de 9h à 10h avec Sylvain Caron. La production, je salue mes deux collègues en passant. Ah bien, si vous êtes prêts, on la lance toujours avec le meilleur de la musique, Somber avec Homewrecker, et cette heure commence avec Alanis Morissette and In My Pocket.

0: commencer cette dixième saison qui sera célébrée en grand le 2 août prochain. J'y serai pour des reportages en direct. On parle du marché gourmand des jardins du Témiscouata, donc lancé dimanche dernier. Ça se poursuit en ce dimanche également avec plein d'exposants sous les beaux chapiteaux, donc fruits, légumes, des produits lyophilisés, des confitures, des produits de l'érable, du miel, les artistes et artisans de l'Association des artisans et artistes du Témiscouata qui ont maintenant leur tout nouveau kiosque, donc la vitrine des artistes. Et il y aura un atelier spécial ce dimanche. Il y en aura quelques-uns comme ça au long de la saison. Et là, vous êtes invités par la RIDT, donc la Régie intermunicipale des déchets du Témiscouata. On se pose souvent la question, intéressant également pour nos plus jeunes qui vous l'ont sûrement posé. Donc, que deviennent nos déchets après avoir quitté la maison? Donc, ceux qui étaient dans le bac, on vous invite à découvrir lors d'un atelier interactif qui sera présenté par la RIDT. Vous allez en apprendre davantage sur le parcours de nos matières résiduelles, le recyclage, les gestes également qui font une différence pour l'environnement. Parfois de petits gestes, mais accumulés en les uns avec les autres, ça donne quelque chose de bien. Donc, c'est un atelier complètement gratuit qui est ouvert à tous. Donc, activité éducative, ludique, enrichissante pour petits, mais également pour les grands. Vous amenez également vos sacs réutilisables, comme on a certains produits de viande également, peut-être glacière avec ice pack pour faire le trajet, mais on encourage le local et c'est tellement bon, c'est frais, on réduit le nombre d'intermédiaires entre les producteurs qui sont directement là sur place, donc on peut quasiment dire du champ à nos mains, à notre estomac, à nous, au plus grand plaisir de notre bedon pour ce qui se mange, bien sûr, mais produit pour le corps. Donc, il y en a vraiment, liste d'exposants qui sont là semaine après semaine, année après année. On peut avoir un beau contact direct avec eux, leur jaser de la façon dont tout ça a été fabriqué, produit, comment ça a poussé. Donc, 10h à 14h, chaque dimanche jusqu'au 13 septembre. Et notez, le 2 août, ça sera la grosse journée où on va célébrer le 10e anniversaire du marché gourmand. Arsenal Média au 95.5, partenaire de cette 10e saison.
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0: Oh. Hey, notre petit jeu, oui, depuis le début de l'été, le plus gros mensonge de l'année, a bien ce matin, 1992. Premièrement, cette année 92 au cinéma, bien c'est la sortie du film Basic Instinct avec Michael Douglas, mais également Sharon Stone. En 92, à la télévision, c'est la diffusion de la toute première saison de Scoop. Qui se rappelle de Scoop avec Roy Dupuis, la splendide Macha Grenon et Rémi Girard. Et en musique, en 1992, un rouquin très populaire, et je ne parle pas de Ed Sheeran, lançait la pièce Never Gonna Give You Up. On parle bien sûr de Rick Astley. Donc, lequel de ces trois événements n'est pas vraiment arrivé en 1992? Vous avez encore le temps de me répondre. On regarde d'autres activités au cours de la fin de semaine. Après l'écoloc, hey, tassez-vous de là!

aura 20 pour ce qui s'amène la fin de semaine encore. Quelques petites activités à vous proposer du côté des Gelis. Ah bien, on a ces activités là quotidiennes, donc avec cette belle journée et du beau temps, oui, pour la fin de semaine. Là, on aura quand même de belles chaleurs. Plage municipale vous accueille, la piscine du camping, les jeux d'eau, le cinéma, bien Supergirl à partir de ce soir jusqu'à jeudi prochain. Les sentiers de vélo de montagne, bien sûr, au sentier Baselay. Donc, c'est l'invitation qu'on vous lance également du côté du musée du Témiscouata à l'intérieur du beau lieu culturel depuis le 18 juin jusqu'au 30 août. Expo photo 101 saisons en lumière par Marie-Josée Dubé qui est présentée à cet endroit. Donc, on vous y invite également là, dans ce qui s'en vient très prochainement. Ben, encore ce soir, vous avez cette possibilité de l'activité par à l'œil sur les murs du Témiscouata, le cinéma qui prend la rue au Témis à compter de 21h, départ de la MRC, et on vous présente de courts-métrages sur le thème chasse et pêche. Donc, on vous invite une marche d'à peu près 1,5 km, 2 heures environ l'activité pour du cinéma présenté d'une autre façon dont on est habitué. Donc, oui, c'est très intéressant. Donc, présenté par le beau lieu culturel, Grey Hall, une histoire du Témiscouata. Ça aussi, ça s'en vient à partir de jeudi prochain, 16 juillet jusqu'au 1er août. On va nous raconter l'histoire de ce personnage connu partout dans le monde, Grey Hall. Et ce qui commence également jeudi prochain, le Festival Onéquestre de Saint-Honoré, 19e édition. J'aurai la chance d'en parler, je vous le rappelle, mardi matin avec Manon Damour qui sera en studio dans les 100 000 matins du 17 au 19 juillet. Le tournoi de Balmol également là, du côté de Squatec après le gros tournoi qu'on a eu il y a quelques semaines ici du côté de Desjely. Donc encore une fin de semaine et les prochaines journées là, seront très remplies d'ici la fin du mois de juillet. Là, ça va grouiller à côté festival. Donc, on ne manquera pas de choses à faire, je peux vous le dire. Et j'aurai ce matin de la visite en studio pour jaser baseball et match des étoiles. Éric Dion qui sera là avec moi en studio tout de suite après notre hit Grand Bazou en ce vendredi 10 juillet. On écoute dans les 100 000 matins Laurence Saint-Martin, Sèche tes pleurs.

0: Oui, c'est possible. Par contre, ça ne prend pas votre nom sous la publication. Direction page Facebook au 95.5. Vous allez voir l'affiche du film présenté du 10 au 16 Supergirl. Votre nom. Et moi, je vous dis bonne chance, tirage avant la conclusion.
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6: Bonjour, ici Michel Scarpino. Voici le bilan de l'actualité. Tout d'abord, le ministre responsable de la stratégie maritime, Bernard Drainville, doit faire une annonce aujourd'hui concernant la modernisation du port de Matane. Le financement pour le projet de réfection de sport est estimé à 220 millions de dollars. Et le port doit atteindre la fin de sa vie résiduelle d'ici 2033 et fonctionne actuellement à 28 % de sa capacité portante. La ville d'Edmundston a obtenu un financement de 265 000 $ du gouvernement du Canada dans un projet de restauration de l'habitat de l'Omble-de-Fontaine, soit la truite mouchetée, dans le bassin versant de la rivière à la truite. L'argent provient du Fonds pour les dommages à l'environnement du gouvernement fédéral qui achemine des montants d'amendes, d'ordonnances de tribunaux ainsi que de paiements volontaires dans des projets qui permettent de réparer des torts causés à l'environnement ou de générer des retombées positives. Dans le cas d'Edmundston, l'argent servira à réaliser des travaux pour améliorer la qualité de l'eau, faciliter le déplacement des poissons et rendre les cours d'eau du bassin versant de la rivière à la Truite plus sains et plus résistants aux perturbations. Le Réseau Québec maritime et le Fonds d'action Saint-Laurent lancent le 5e concours Regards sur le Saint-Laurent et invitent les photographes amateurs et professionnels à envoyer leurs photos jusqu'au 7 septembre. Cette 5e édition, réalisée en collaboration avec le port de Saguenay et Espace pour la vie, met le Saguenay à l'honneur et les photographes seront invités à poser leur regard sur le fleuve Saint-Laurent, la rivière Saguenay et le fjord, afin de capturer les beautés de la nature. Les photographies peuvent être soumises dans 4 catégories, faune et flore, activités humaines, paysages, ainsi que transports et activités maritimes sur le Saguenay. Au total, 13 prix seront remis à la fin du concours et les œuvres gagnantes seront dévoilées cet automne au Biodôme, l'un des 5 musées d'espace pour la vie à Montréal. Voilà, c'était le bilan de l'actualité Arsenal Média. On vous souhaite une bonne journée avec nous. 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
7: On aime peut-être un peu moins le Ciel FM de Rivière-du-Loup ce matin, je le dis à la blague, bien sûr, puisqu'ils ont mis fin hier à cette belle séquence victorieuse des braves Batitecs. Oui, qui avaient gagné quelques matchs là, sur la route avant de voir cette séquence freiner hier, le Ciel FM, qui l'emporte 8-2. Donc, c'était le tout dernier match joué dans la Ligue. Il y en aura 3 ce soir avant le week-end des Étoiles. Donc, ce soir, 19h30, 2 matchs. Luc et Mourasca, les Industries des Jardins qui visitent le Ciel FM à Rivière-du-Loup. Une frontière FM d'Edmundston rend visite au Shaker de Rimouski. Un peu plus tard, 20h, le Bérubé GM de Trois-Pistoles se rend à Matane. Match contre les allées du boulevard de Matane. Et demain, 19h, Dame Nature devrait nous amener le soleil. C'est du moins ce qui semble vouloir là, se présenter pour la soirée baseball du match des Étoiles. Une deuxième édition après le match présenté à Saint-Pascal l'an dernier qui a été fort populaire. On remet ça cette année. Et le Témiscouata et l'autre de ce match au parc Denis Bouchard. On vous attend nombreux. Il y aura 2 excellentes équipes. Les joueurs locaux contre les joueurs importés. Qui aura l'avantage dans ce match? Dur à dire avant justement, la fin, ça va être corsé, j'ai l'impression. Donc, il y aura du bon lanceur sur la butte au monticule, mais côté bâton, je pense qu'on n'a rien envié aux autres ligues. On a d'excellents frappeurs dans chacune des équipes. Donc, et j'aurai le plaisir, comme je le fais pour chaque match locaux des Braves depuis l'an dernier, d'annoncer ce match. Mais je n'en dis pas plus puisque la visite s'en vient. On va en jaser de ce match-là et tout ce qu'il y aura autour de l'événement avec Éric Dion de l'organisation des Braves là après notre hit Grand Bazou. Ben, ce soir, on surveille. Pour ce qui est des Braves Batistec, le prochain match à domicile sera le dimanche 19 juillet. Mais il y aura match sur la route avant jeudi prochain. Le 16, les Braves iront affronter les Industries des Jardins du Kamouraska à Saint-Pascal. Météo, tout juste avant le hit Grand Bazou. Avec 17 maintenant au thermomètre, bien aujourd'hui, ce que l'on prévoit, c'est un ciel qui se dégage. C'est pas mal dégagé au moment où je vous parle, un maximum de 24. Quelques nuages ce soir, cette nuit, minimum de 14. Demain, soleil le matin, mélange soleil-nuage en après-midi, 30% de probabilité d'averse. On espère que ça va passer à côté de nous.
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7: Et tout d'abord, 10 juillet, plein d'événements côté musique. En 2010, tout d'abord, les fans de la foule d'un concert bénéfice pour les enfants palestiniens à Oxfordshire, en Angleterre, savent qu'ils auront droit à un concert de David Gilmour, ancien Pink Floyd. Ce qu'ils ne savent pas, c'est que Roger Waters va monter également sur scène pour jouer 4 chansons surprises. Waters révèle dans un post Facebook qu'il a accepté de jouer avec Gilmour à une condition, que celui-ci ait accompagné Waters lors d'un concert de Waltz qu'il allait donner là, l'année suivante, en mars 2011. En 65, les Rolling Stones passent 4 semaines au sommet des palmarès avec une de leurs très populaires chansons, I Can Get No Satisfaction, leur premier succès à monter au sommet des palmarès. En 74, David Bowie joue le premier de 5 concerts au Tower Theater à Philadelphie, qui sera enregistré et deviendra l'album David Live qui sort plus tard cette année-là. En 68, Eric Clapton annonce que Cream se sépare à la fin d'une tournée qu'il jouait. Sinon, en 2007, les Smashing Pumpkins lancent leur 7e album, Zeitgeist, leur premier album depuis leur réunion en 2005. Et on termine en parlant de 2012. Le guitariste légendaire Slash a son étoile sur le Walk of Fame du côté d'Hollywood. Et là, on se ramène en 1986, désolé. Fallait que je me ferme les yeux un peu pour bien lire. Et Opus nous arrivait avec cette chanson qu'on aime, oui, chanter, qu'on aime danser, Live is Life.

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1: On est de retour. Je vous en parle depuis le début de l'émission. Il y aura du gros baseball demain samedi 11 juillet. On vous attend nombreux au parc nouvellement renommé parc Denis Bouchard. Et pour en parler, il fait partie de l'organisation des Braves Batitecs du Témiscouata. On rejoint au bout du fil Éric Dion. Bon matin, Éric.
2: Bonjour.
1: Ça va bien?
2: Oui, ça va bien, vous?
1: Oui, ça va bien. Éric, on sait, reste 5 matchs à la saison régulière des Braves Batitecs. Une saison où on connaît certaines difficultés, mais de ce côté, on pourra revenir, Éric, sur la saison dernière où 3 Pistoles a accumulé seulement 3 victoires en saison. Ils sont allés gagner le championnat. Donc, on sait, tout peut changer d'ici la fin de la saison, puis surtout en série. Donc, on invite les partisans à être nombreux là, à chacun des matchs qui restent le locaux pour continuer de supporter nos Braves.
2: Oui, tout à fait. Non, c'est une saison un peu difficile, mais bon, c'est dernièrement, là, 3 victoires en 4 matchs. On a une blessure importante, là, notre joueur étoile, Danny Paradis, ouais. Mais on espère rebondir d'ici. On voit quand même des belles choses. Les matchs ont été les matchs qu'on a perdus ont été relativement serrés. On était dans le coup. Donc on reste confiant. Fin saison régulière. On a un calendrier, il nous reste peu de matchs, donc on a le temps un peu de peaufiner, de réfléchir à certaines choses. On va peut-être reposer un petit peu les lanceurs, puis on va arriver en force puis prêt pour les séries.
1: Et ce que j'ai remarqué, Éric, avant qu'on parle du match des Étoiles un peu plus en détail, c'est l'arrivée d'une belle relève cette année également au niveau des Braves. Hein. On voit Félix Castonguay qui atteint des sommets cette année, mais là, on pense au Benjamin Royer, au Philippe Magin, au Charlie Pelletier qui nous ont montré de belles choses là, également dans les derniers matchs. Donc ça aussi, c'est encourageant pour le futur des Braves.
2: Oui, effectivement, là, il y a des jeunes joueurs qui se sont greffés à l'organisation. Philippe Magin, dernièrement, Rimouski, 4 coups sûrs, dont 2 doubles. Il y a des jeunes joueurs, effectivement, là, M. Royer, M. Pelletier. Et on a des joueurs un petit peu plus âgés de quelques années, là, M. Dion, M. Pelletier, l'autre son frère, Alexis. Donc, il y a quand même une belle relève. Puis, pendant ce temps-là, dans le fond, là, notre Félix Castonguay national continue de bien frapper. Je pense qu'une de ses meilleures saisons de plus longtemps. Il y avait quand même des bonnes saisons. Là, il y a une excellente saison. Donc, il y a quand même là, des points positifs malgré la fiche déficitaire.
1: Effectivement, oui, Félix, toujours dans les meilleurs frappeurs. Éric, demain, à 19h, c'est une expérience qu'on a lancée l'an dernier. Premier match des Étoiles qui s'était tenu au terrain des Industries des Jardins du Kamouraska à Saint-Pascal. Les gens ont apprécié l'expérience. Donc, on remet ça cette année. Et là, le parc Denis Bouchard sera l'hôte de ce match des Étoiles où les meilleurs joueurs locaux vont affronter les joueurs importés. Donc, on aura droit à un gros match et surtout 4 représentants là, de nos Braves Batitecs.
2: Oui, effectivement, là, il y aura, dans le fond, là, plusieurs représentants des Braves qui sont sur place. Là. Donc, tout d'abord, là, pour l'équipe des joueurs régionaux, il y a Félix Castonguay qui va être sur, je peux même vous annoncer là, en exclusivité, là, qui va être sur la butte là, comme lanceur partant. Ensuite, va être accompagné, dans le fond, de Samuel Pearson, qui va également jouer. Puis, de l'autre côté, nos 2 joueurs internationaux, c'est-à-dire M. Couteau et M. Raku, vont être de la partie. D'ailleurs, Couteau là, sera le lanceur partant là, du côté là, d'équipe là, des joueurs internationaux. Donc, pour les Braves, là, c'est les deux... les partants seront les 2 représentants là, des Braves. Là, donc, on est très fiers de ça. Il y a aussi quelques anciens joueurs là, qui devraient faire leur apparition au bâton, là, notamment là, des Tony Harrison, des Normand Martin, des Claude Bérubé qui devraient là, s'aligner pour l'équipe locale. Puis il y a également, là, évidemment, les capitaines honoraires. Là, on a décidé cette année là, une petite nouveauté où de souligner l'apport là, de deux anciens joueurs étoiles là, de l'organisation, c'est-à-dire Francis Petit et Jean-Robert à côté. Ils seront chacun là, respectivement là, capitaine de l'équipe régionale puis l'équipe internationale. Et aussi également, tant qu'il y a être dans le fond, à 17h, il y a un tailgate avec de la musique et de la nourriture. Et il y a des anciens joueurs là, qui ont été invités, là, qui vont être présents. Donc, les spectateurs qui vont arriver avant, là, qui voudront manger ou écouter de la musique là, avant le match de 19h, là, pourront à 17h là, rencontrer là, des anciens joueurs.
1: Puis effectivement, nos deux capitaines qui vont œuvrer à titre de capitaine honoraire, Éric, nous ont donné droit à du bon baseball dans les époques où ils ont joué, milieu des années 2000 pour celui de l'équipe régionale, mais celui que l'on appelait JR, a également le match parfait, si je ne me trompe, en 1991 et joueur de l'année en 92. Donc on le voit, les Braves nous offrent du bon baseball depuis longtemps, Éric.
2: Oh, effectivement, il y a une tradition là, de baseball là, depuis plusieurs dizaines d'années. Donc, on tente de poursuivre ça. Certaines pressions, quand on regarde l'histoire du baseball, là, puis on a aussi des gens qui sont en haut là, dans le ciel qui assurément, là, si on fournit pas des bons rendements, qu'on venait nous chatouiller les pieds la nuit. Là, donc, faut faire attention. Mais non, moi, c'est une fierté là, dans le fond, de représenter, de travailler pour cette organisation-là. Puis faut poursuivre, faut connaître des bons résultats là, comme l'équipe est habitué d'en avoir.
1: Effectivement, j'ai le plaisir, Éric, depuis l'an dernier, d'annoncer les matchs locaux. Je suis quasiment celui qui est le plus près du marbre après l'arbitre, donc vraiment de droit de bons matchs. Mais assurément, même si ce n'est pas l'ensemble de l'équipe des Braves qu'on aura sur le terrain samedi, j'ai l'impression que pas mal toute l'équipe sera sur place. Donc, on arrive plus tôt, tu le disais, 17h, tailgate. Dame Nature semble vouloir nous amener une belle soirée. Elle demande que les partisans nombreux coup pour assister au match, Éric. Comment ça fonctionne?
2: Oui, ben c'est le même coup qu'en saison régulière. Oui? La seule différence qu'en saison régulière, là, dans le fond, c'est que la carte pour les matchs de saison régulière des Braves Batistec ne sera pas acceptée parce que, considérant que c'est un autre match, c'est oui. Le match des étoiles. Mais dans le fond, pour les gens de 18 ans et plus, c'est 8 $. Ensuite, pour les jeunes de 13 à 17 ans, c'est 3 $. Et c'est gratuit là, pour les enfants de moins de 12 ans. Et notez que le match est prévu à 19h, mais à 18h45, la présentation des joueurs là, débutera. Donc, on a quand même là, beaucoup de joueurs à présenter. Il y a une personne qui va être très occupée de 18h45 à 19h.
1: Je suis prêt.
2: Donc, donc c'est important que les spectateurs là, d'arriver un petit peu plus tôt, là, que parfois ils arrivent juste pour le début du match, mais arriver plus tôt, puis même à 17h, il y a le tailgate. Donc 17h, tailgate, 18h45, présentation des joueurs, 19h, début du match. Donc on espère là, que les gens du Team Squatta vont répondre et des environs vont répondre présents. Là, vous êtes tous invités.
1: Et que ce soit sur le monticule comme au marbre, Éric, il va y avoir de la qualité au bâton comme du côté des lanceurs. Donc, grand match à prévoir.
2: Oui, effectivement. Écoutez, là, c'est des 15 ou les 30 meilleurs joueurs là, de la Ligue là, qui sont présents. Parfois, bon, puis c'est le baseball. Là, quand il arrive le 7e, 8e, 9e frappeur, c'est des frappeurs des fois un peu moins bons. Là, il n'y aura pas de répit pour les lanceurs parce que 7e, 8e, 9e frappeur, c'est souvent premier, deuxième frappeur de certaines équipes. Donc, ça va vraiment être difficile là, pour les lanceurs. Puis de l'autre côté, ben les lanceurs, c'est les lanceurs numéro 1, numéro 2 de chaque équipe. Donc, des fois, quand on a arrive après la troisième, quatrième manche, on a hâte dans un match que le lanceur partant soit retiré du match puis qu'on voit les lanceurs de relève. Mais là, dans le fond, il n'y aura pas vraiment de lanceurs de relève. C'est tous des lanceurs partants, c'est tous des bons lanceurs, tous des bons frappeurs. Donc, on s'attend là, à un match calibre très relevé. Les entraîneurs m'ont également dit là, qu'ils souhaitent gagner le match. Donc, ça risque, même si c'est un match où est-ce qu'il ne devrait pas avoir trop de chicanes, les deux équipes veulent l'emporter. Les entraîneurs des deux équipes veulent l'emporter. Donc, je m'attends à un match là, de très haut calibre.
1: Si je ne me trompe, les joueurs importés l'avaient gagné ce match-là l'an dernier, Éric?
2: Il me semble.
1: Ça avait été serré par un point seulement, je pense.
2: Oui, c'est possible. J'ai un petit oublié, mais il me semble que oui, c'était les joueurs internationaux qui l'avaient emporté. Mais j'ai confiance que le portrait a un petit peu changé. J'ai confiance aux joueurs régionaux. Peut-être que plus des meilleurs lanceurs du côté des joueurs internationaux. Par contre, du côté des joueurs régionaux, je pense qu'on a plus de bâtons, plus de meilleurs frappeurs. Puis aussi la défensive, je pense qu'on a plus de joueurs qui sont habitués de jouer en défensive, alors que du côté des l'équipe des joueurs internationaux, il y a beaucoup de joueurs qui habituellement c'est des lanceurs, puis certains ils font seulement lancer. Fait que là, il va falloir qu'il y ait un joueur défensif. Fait que je pense que l'équipe là, des joueurs régionaux va devoir profiter davantage de cette situation.
1: Ben, demande que les partisans et on vous veut nombreux, que vous soyez du Témiscouata, Rivière-du-Loup, nord du Nouveau-Brunswick, que vous nous entendez présentement, à vous amener demain à partir de 17h pour bouffe, musique et boisson. Puis nous, on s'occupe de l'action. Les joueurs vont s'occuper de l'action, Éric, à partir de 19h sur le terrain. Gros merci à toi, à toute l'organisation. Et on se revoit samedi au Parc Denis Bouchard.
2: Oui, merci beaucoup et bienvenue à tous. 17h Tailgate, 18h45, présentation des joueurs et 19h début du match. Bienvenue à tous.
1: Un gros merci. Donc, Éric, on se revoit samedi. Une belle journée à toi.
2: Merci, à demain. Bye.
1: Bye. Donc, Éric Dion de l'organisation des Braves Bantitec, il nous invitait à ce match des étoiles. Donc, oui, j'y serai, y serez-vous, je l'espère. Et nous, bon, on retourne en musique. Noah Kahan, The Great Divide.

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1956, Joseph Poirier et Rodéo pour nous mener à cette conclusion dernière de la semaine des 100 000 matins. Ah bien, on règle laissez-passer pour le cinéma, mais deux personnes gagnantes qui iront voir gratuitement Supergirl. Ah bien, je félicite Myriam Richard et Jean-Félix Bédard. Myriam Richard et Jean-Félix Bédard, bravo, vous êtes mes gagnants des deux laissez-passer. On règle également notre jeu du plus gros mensonge de l'année 92. Cinéma sorti du film Basic Instinct avec Michael Douglas et Sharon Stone. C'est effectivement sorti en 1992, ce film. En 92, à la télé, diffusion de la première saison de Scoop avec Roy Dupuis, Macha Grenon et Rémi Girard. Là aussi, pas de problème, arrivé sur nos écrans au Québec en 92. Donc, vous comprenez que Never Gonna Give You Up, chanson très populaire de Rick Astley, non, n'arrivait pas dans nos radios en 1992, mais plutôt 5 ans plus tôt, en 1987. Donc, bravo à tous ceux et celles qui avaient trouvé la bonne réponse. Eh bien, je vous souhaite un excellent week-end. On se retrouve pour une semaine entière, de lundi à vendredi prochain, avant de vous quitter pour 2 semaines de vacances, en espérant que le beau temps se poursuive jusqu'à la fin juillet, tout le mois d'août, hein, pour qu'on ait tous du beau temps, au moins quelques journées, là, pendant nos vacances. Si les vôtres commencent dans quelques heures, je vous souhaite les plus belles. 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On s'occupe de vous offrir le meilleur de la musique, la meilleure des trames musicales pour vos vacances. Je laisse maintenant le micro à mon amie collègue Stéphanie Gagné. Toujours avec elle, le meilleur de la musique. Bye bye tout le monde.

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2: Vendredi 10 juillet, dernière journée de la semaine, à l'autre week-end qui s'annonce peut-être bien chargé ou bien relax. C'est à votre discrétion, peu importe vos plans. Stéphanie Gagné qui vous accompagne avec un grand bonheur jusqu'à midi pour le meilleur de la musique à eau partout au Québec. Et ce matin, on vous pose la question, est-ce que votre air climatisé peut vous rendre malade? Sinon, buzz pour les bars laitiers du Québec qui pensent à nos chiens et la NASA qui cherche des volontaires. Sinon, en musique, Talk, Jean Leloup, les trois accords, Alex Warren et Jelly Roll à venir. Et à l'instant, le riff de trompette dans ce hit mondial rappelle la marche impériale de Star Wars. Est-ce que c'est volontaire? L'histoire le dit pas. C'est Yo Woman avec White Town pour le meilleur de la musique à haut.

0: c'est trop tard.
1: Lors de grandes journées chaudes, rafraîchir nos animaux de compagnie, c'est pas toujours facile. Collabore pas tout le temps, hein? Il y a la petite piscine qui peut dépanner, un ventilateur, des petites compresses froides sur le bedon, mais les bars laitiers s'en mêlent au Québec. Quelques détails à venir dans les prochaines minutes. Et on retourne en 2003. Un clip qui s'inspire de la première apparition des Beatles au Ed Sullivan Show de 1964 qui nous avait donné une hystérie totale. C'est Aya, Outkast, à haut!

gourmandises pour chiens qui seraient sans danger, en majorité pour, oui, les chiens, à condition de les consommer avec modération. Certains les offrent gratuitement, comme un petit cadeau pour la clientèle. Ça a été popularisé par la chaîne américaine Starbucks avec les Pop Cups et les Kitty Cups, dans le fond, des petits contenants où on mettait de la crème fouettée. Puis on a fait des vidéos sur les réseaux sociaux et c'est parti comme ça. Sinon, parfois, on offre dans les bars laitiers du lait de chèvre avec le tout qui est plus facile à digérer. Sinon, plusieurs comptoirs laitiers offrent des sandwichs de crème glacée avec deux biscuits pour chiens et de la crème glacée à l'intérieur. Et plusieurs le confirment, on en manque souvent. Mais l'Association des médecins vétérinaires du Québec dit... faut quand même être prudent. Faut pas abuser parce que c'est quand même du sucre, du lactose. Certains chiens ne tolèrent toujours pas très bien ces ingrédients. Puis tu sais, même pour les humains, faut pas trop abuser non plus parce que ben ouais, ça reste du sucre puis un peu de gras. Mais bon, c'est beau de voir les efforts qui sont faits pour nos animaux de compagnie. Len, Still My Sunshine, ça s'en vient. Ah oh.

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Le show hommage du Cirque du Soleil à Jean Leloup, soit Paradis perdu, débute très bientôt à l'amphithéâtre Cogeco de Trois-Rivières à partir du 15 juillet prochain jusqu'au 15 août. Vous pouvez même être sur scène en étant les toucans. Les détails sur le site de l'amphithéâtre Cogeco. Toute une expérience que nous fait vivre Leloup. On écoute. À haut!

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1: Est-ce que vous connaissez les prix Polaris? Mais c'est un prix qui est remis aux artistes canadiens, les artistes de la musique pour leur travail. Les finalistes qui sont des quatre coins du Canada et il y en a quelques-uns du Québec pour cette année. On y retrouve Angine de Poitrine pour l'album Volume 2. Aussi le musicien originaire de Lévis, Vincent Roberge, qui est derrière les louanges pour son excellent album Alouette, et le duo Bibi Club, formé de la fille de Michel Rivard, Adèle Trottier-Rivard et de Nicolas Basque pour Amaro. Si il gagne, on sait pas, ça s'en vient bientôt pour les personnes gagnantes, c'est quand même une bourse de 30 000 $ en argent qui pourrait leur être remis. Alors, on suit ça de près. Vous êtes à haut pour le meilleur de la musique. Tame in Palace, ça s'en vient, et aussi vos infos.
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5: Ici Michel Scarpino, le New York Times, le Daily News et d'autres médias américains demandent à un juge fédéral d'imposer des sanctions à OpenAI, intensifiant un conflit autour de l'intelligence artificielle et du droit d'auteur susceptible de façonner l'avenir d'un secteur de l'information en difficulté. Les médias affirment que le créateur de ChatGPT dissimule des preuves essentielles à ce qui pourrait devenir un procès historique pour violation du droit d'auteur. Portant sur la manière dont OpenAI et son partenaire commercial Microsoft ont développé leur technologie à partir de millions d'articles de presse. Bonnie Tyler, la vedette de la pop du Pays de Galles à la voix rauque, surtout connue pour Total Eclipse of the Heart, est décédée à 75 ans. La chanteuse est morte de manière inattendue dans un hôpital du Portugal où elle était soignée pour une maladie, a annoncé sa famille. Et puis la ministre des Affaires étrangères, Anita Anand, a affirmé qu'il était inacceptable que l'Iran ait lancé ces derniers jours des attaques contre les navires commerciaux alors que le pays tente de renforcer son emprise sur le détroit d'Ormuz. C'était vos actualités Arsenal Média.

notre air climatisé. Vous y avez peut-être donné un petit nom tellement vous l'appréciez lors de journées chaudes. Mais est-ce que vous pensez que votre air climatisé peut vous rendre malade? Quelques points de repère à vous offrir dans quelques minutes à Haut pour le meilleur de la musique, juste avant de 1999, Sugar Ray et Someday à Haut.

0: Votre air climatisé lorsqu'il fait chaud, c'est votre meilleur ami, ça se peut, mais est-ce que ça peut vous rendre malade? Déjà, l'association entre le froid et le rhume, ben, il n'y a pas de lien, là. Le rhume, c'est, il faut entrer en contact avec un virus pour en souffrir. L'air climatisé, oui, refroidit l'air, mais assèche l'air aussi. Alors, ça peut assécher vos muqueuses, ça rend votre corps plus fragile face au virus qui passe. Il y a quelques bénéfices aussi parce que, ben, on ferme les portes et les fenêtres quand on a l'air climatisé. Alors, pour ceux qui ont des allergies saisonnières, ça règle un bon dossier. Mais l'affaire, c'est qu'il faut qu'il soit bien entretenu, notre air climatisé. C'est là où le bas blesse, parce que poussière, pollen, moisissure, bactéries, si on fait pas un bon entretien, et là, ben pour les personnes qui ont un système immunitaire affaibli, ça peut avoir certains risques. Alors, on conseille un entretien irréprochable pour tout système de climatisation, là, autant du petit climatiseur dans le salon ou dans la chambre, ou le système qui couvre toute la maison. Parlez à vos professionnels ou encore lisez le petit livre que vous avez eu avec l'achat de votre climatiseur. Vous avez l'occasion d'écouter Youngblood et encore Zombie dans quelques minutes à haut.
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0: Crazy ASAP Band, le Crazy Cover Band et son project. 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

Eagle Eye Cherry, c'est son vrai nom. Ses parents étaient des artistes plutôt colorés. On vient de vous l'offrir à haut avec Safe Tonight pour le meilleur de la musique. Je salue ceux et celles qui vont tomber en vacances dans les prochaines minutes, dans les prochaines heures. Ça s'en vient. Et qu'est-ce qu'on a à faire en fin de semaine chez nous? Détails à venir, mais juste avant, Milo en musique à haut.

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1: 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C'est un cherche-et-trouve qui est proposé par la Fédération des villages relais du Québec. Donc, il y a de nombreux points d'arrêt qui sont à faire. Vous participez à ce cherche-et-trouve. Puis avec cette carte géante-là, vous allez en apprendre un peu plus sur le réseau des villages relais et vous pourriez même remporter l'un des sacs pique-nique de luxe d'une valeur de 100 $. Les détails sur ce beau concours, parce que tant qu'à aller là-bas, ben, ça permet de bonifier votre visite au parc de l'Acadie, ben, c'est sur la page Facebook de la ville de Desjely. 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
6: Ici Michel Scarpino, le New York Times, le Daily News et d'autres médias américains demandent à un juge fédéral d'imposer des sanctions à OpenAI, intensifiant un conflit autour de l'intelligence artificielle et du droit d'auteur susceptible de façonner l'avenir d'un secteur de l'information en difficulté. Les médias affirment que le créateur de ChatGPT dissimule des preuves essentielles à ce qui pourrait devenir un procès historique pour violation du droit d'auteur. Portant sur la manière dont OpenAI et son partenaire commercial Microsoft ont développé leur technologie à partir de millions d'articles de presse. Bonnie Tyler, la vedette de la pop du Pays de Galles à la voix rauque, surtout connue pour Total Eclipse of the Heart, est décédée à 75 ans. La chanteuse est morte de manière inattendue dans un hôpital du Portugal où elle était soignée pour une maladie, a annoncé sa famille. Et puis la ministre des Affaires étrangères, Anita Anand, a affirmé qu'il était inacceptable que l'Iran ait lancé ces derniers jours des attaques contre des navires commerciaux alors que le pays tente de renforcer son emprise sur le détroit d'Ormuz. C'était vos actualités Arsenal Média.

Vous nous écoutez sur le bord de la piscine, en train de prendre une petite marche avec votre chien, les écouteurs dans les oreilles, au travail, sur la route, avec un peu de climatisation, c'est sûr que ça fait du bien. Merci d'avoir choisi Haut, partout au Québec, pour le meilleur de la musique. Stéphanie Gagné qui vous accompagne jusqu'à midi. Et en musique, à l'instant, Alien and Farm. Je pense qu'elle est meilleure que l'original de Michael Jackson. Voici Smooth Criminal.

0: lorsque vous prenez l'avion, parfois, faut pas trop avoir d'imagination, là, de dire une porte qui pourrait ouvrir, puis un hublot qui pourrait décoller. Il y a quelque chose qui ressemble à ça qui s'est passé en Grèce. Il y a quelques heures de ça, je vous explique l'histoire, mais juste avant, voici Big Flo et Oli à O.
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a un touriste serbe qui a failli être aspiré hors d'un avion lors d'un vol. En Grèce, c'est avec la compagnie Ryanair, si ça vous intéresse. La tête et les épaules de ce passager étaient à l'extérieur du hublot. Et ben du monde qui a eu peur, on comprend. Surtout que c'est un moment où est-ce que les gens étaient comme en deux eaux, un peu somnolents. Puis là, à un moment donné, ça donnait l'impression d'un pneu qui éclatait. C'est un hublot passager qui s'est détaché en plein vol en lien avec un objet qui viendrait du moteur qui a frappé le hublot pour le briser. Alors, la victime qui a été hospitalisée, c'est des gens qui ont essayé de le ramener, imaginez-vous. Mais il y avait sa ceinture de sécurité. Ça a donné une chance. Mais là, hospitalisé pour des brûlures par frottement en lien avec la ceinture et le banc de la fenêtre. Et là, il n'y a pas d'inquiétude, autre mesure. Mais méchante panique. Peut-être un petit trouble, un petit choc post-traumatique qui traîne auprès de certains passagers de ce vol en Grèce. Ouh là là, ça s'est passé il y a quelques heures de ça. Plain White Tees, Hey There Delilah. Ça s'en vient, vraiment un beau souvenir dans quelques minutes à haut. Oh.

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Les vacances qui débutent bientôt, bientôt. Sinon, la journée qui finit, ou l'avant-midi qui finit dans quelques minutes à peine. Voici Jeff Posé pour vous à Haut.

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1: Mon nom est Stéphanie Gagné. Ça a encore été une fois un honneur de vous accompagner pendant toute la semaine, en avant-midi. Que vous ayez eu une semaine incroyable ou une semaine un peu plus moche, ben ça arrive, hein? Même nous autres, ça nous arrive. Puis de vous savoir bien branché, de savoir qu'on peut vous changer les idées un peu, vous divertir, vous apprendre des affaires, puis vous rappeler de bons souvenirs avec notre musique. Ça, c'est notre paye. Je vous laisse au bon soin de Richard Zetiroir, Sylvain Caron pour les grands bazous. Et vos infos dans quelques minutes, on se dit à la semaine prochaine. Ciao!
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6: Bonjour, ici Boris Chassaigne. La reprise du marché des emplois d'été pour les jeunes a contribué à la progression de l'emploi en juin au pays. C'est ce que rapporte Statistique Canada. 18 000 emplois ont été créés le mois dernier. Ces chiffres ont fait baisser le taux de chômage d'un dixième de point de pourcentage à 6,5%, soit le même qu'en janvier. Le gouvernement du Québec compte moderniser le port de Matane dans la région du Bas-Saint-Laurent. Le quai existant sera reconstruit, les aires d'entreposage réaménagés, les brise-lames seront rehaussées. Plusieurs entreprises du secteur des pâtes et papiers et des équipements lourds utilisent les services de ce port. Et un conducteur dans la trentaine a perdu la vie hier soir à la suite d'une sortie de route à Saint-Irène dans la région du Bas-Saint-Laurent. L'enquête tente à démontrer que la victime aurait perdu la maîtrise de son véhicule et qu'elle ne portait pas sa ceinture de sécurité. C'était vos manchettes.

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1: 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Ah ben salut tout le monde, je suis très heureux de vous amener en musique vers un beau week-end avec ce show radio qui s'appelle Les Grands Bazou en compagnie de mon alcoolite.
2: Alter ego.
1: Sylvain Carr.
3: Comment ça va?
1: Ben ça va très bien mon cher. Je suis fidèle à ta compagnie parce que moi quand on me nourrit à l'occasion là.
3: Ah ben c'est ça, c'est une prémisse. Richard, c'est un chat errant que vous mettez de la bouffe sur le balcon, il y en a pas de problème.
1: Écoute, tu m'as invité au Super Bowl.
3: Ben oui.
1: Ben, comme à chaque année, puis je te vide ton buffet.
3: Il n'y a pas de problème, mon homme.
1: Hey, on va écouter une chanson d'un groupe qui a vendu quelques centaines de millions d'albums en carrière. Le chanteur de cette formation a été en liste pour le prix Nobel de la paix en 2003 et en 2005, nommé personnalité de l'année 2005 par le Time Magazine. C'est U2 qu'on écoute avec Sunday Bloody Sunday et son chanteur Bono, bien sûr. Le meilleur de la musique, c'est toujours ici, à O.

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1: 10 juillet, aujourd'hui, le 10 juillet, mais en 2016, il y a Joe Perry, lui, est guitariste d'Aerosmith. Ouais. Arrêt cardiaque pendant un spectacle. Oui, il était avec Alice Cooper, Johnny Depp, dans le groupe The Hollywood Vampires. Et là, bien évidemment, il trébuche à la fin d'une chanson. Il est amené à l'hôpital, il s'effondre, transporté d'urgence. Il finit par s'en remettre. Mais des fois, la consommation de plein d'affaires... Mais c'est pas dit que c'est à cause de tout ça.
2: Non.
1: Mais il s'en est remis.
2: Dit de rockstar, c'est rare que... Ouais. Ça bagane, hein, Richard?
1: Tu pensais à moi? Hey, voici l'un des bad boys de Boston. Le groupe, ben, c'est évidemment Aerosmith. Janie's Got a Gun au meilleur de la musique.
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Ben, si c'est toujours le meilleur de la musique sur le réseau Arsenal Media, le plus grand radiodiffuseur au Québec, on a un quart d'heure non-stop devant nous avec, entre autres, Lenny Kravitz, Queen. Il y aura Creed au départ de ce

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2: Ben, c'était Lenny Kravitz avec Fly Away. Coupe du monde de soccer, c'est passionnant à suivre, en tout cas pour ceux qui aiment le sport en question. Là.
3: Oui.
2: Hier, victoire de la France.
3: Victoire de la France, relativement convaincante. Ben, c'est une des superpuissances du foot. Alors que cet après-midi, 15h, l'Espagne affronte la Belgique dans le seul match à l'affiche en quart de finale. Et il y a deux matchs, Richard, demain qui seront présentés. Norvège face à l'Angleterre. Et lorsqu'on parle de superpuissance au soccer, l'Argentine en fait partie. Et ils affrontent la Suisse.
2: Il me semble que la France et l'Argentine sont classés les deux pays les plus...
3: Oui, oui, effectivement. On pourrait les retrouver là, parmi les grands finalistes.
2: On va écouter Offenbach avec deux autres bières. C'est là qu'on s'en va, nous, en prendre deux tout de suite.
3: On est sur la terrasse, disons.
2: Il fait beau, c'est l'été. 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
2: Les Cowboys fringants avec le chèque à Hector pour conclure ce jour radio. Ah, beaucoup de monde en vacances déjà?
3: Oui, actuellement. Profitez-en pleinement. Puis pour plusieurs, ben ce sera vendredi prochain avec le début des vacances de la construction. Mais on le voit, Richard, sur les routes actuellement, là, qu'il y en a du monde. Soyez prudents.
2: Roulotte, vélo, en tout cas les vélos, quatre vélos sur une boîte de tour.
3: Oui, parce que sur le route 20, quatre vélos qui suivent. C'est rough. Oui. C'est rough, c'est mollet.
2: Sur le rack à bicycle. Hey, ben, bon week-end. Oui. Nous, ben, évidemment, on travaille tout le temps. On a mal signé nos contrats. On est tout le temps là. On est même là dimanche de 9 à 10.
3: Oui, sans faute, on va être là. Mais bon week-end, tout le monde.
2: Bonnes vacances pour ceux qui se promènent à travers le Québec. On est content de vous avoir avec nous.
3: Yes.
2: Salut tout le monde. Bon week-end. Bye.
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9: Bonjour, ici Boris Chassaigne. La reprise du marché des emplois d'été pour les jeunes a contribué à la progression de l'emploi en juin au pays. C'est ce que rapporte Statistique Canada. 18 000 emplois ont été créés le mois dernier. Ces chiffres ont fait baisser le taux de chômage d'un dixième de point de pourcentage à 6,5%, soit le même qu'en janvier. Le gouvernement du Québec compte moderniser le port de Matane dans la région du Bas-Saint-Laurent. Le quai existant sera reconstruit, les aires d'entreposage réaménagés, les brise-lames seront rehaussées. Plusieurs entreprises du secteur des pâtes et papiers et des équipements lourds utilisent les services de ce port. Et un conducteur dans la trentaine a perdu la vie hier soir à la suite d'une sortie de route à Saint-Irène dans la région du Bas-Saint-Laurent. L'enquête tente à démontrer que la victime aurait perdu la maîtrise de son véhicule et qu'elle ne portait pas sa ceinture de sécurité. C'était vos manchettes.

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1: Hello, hello, bon vendredi, Olivier Poitras qui vous retrouve en cette dernière journée de la semaine. Bien content de vous savoir là, branché dans le meilleur de la musique. Salutations à ceux et celles qui peut-être terminent leur semaine de travail avant de tomber en vacances. Sinon, ben, salutations à vous, peu importe où vous soyez, de quelle façon que vous nous écoutez. Le meilleur de la musique dans les prochaines. Chez Boozy avec Cowgirl, ça s'en vient. Non, à Cannes dans les prochaines, tout de suite. C'est Sunbird avec Homewrecker à O.

C'est une nouveauté sur nos ondes déjà depuis quelques semaines. Et me vous dire en affaire, ce gars-là continue d'accumuler les hits. Il fait partie maintenant du top 5 des chansons les plus streamées depuis le dernier mois seulement. Shaboozy et Cowgirl, c'est ce qui s'en vient dans le meilleur de la musique. Je vous souhaite un bon vendredi.

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1: 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Dans les prochaines minutes, ce qui s'en vient, entre autres, Edwin Collins. Et au retour, c'est Alex Warren avec Fever Dream.

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Du week-end, de quelle façon vous allez en profiter? Est-ce que vous allez surtout profiter de l'extérieur, profiter de la piscine, faire un barbecue avec les amis, je sais pas moi, aller vous balader? Bref, vous êtes à la bonne place ici à O, avec Vince Lemire. Bon vendredi.

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0: pas de signe d'un nouvel album quelconque. Et là, c'est arrivé quelque part au printemps. Nouvelle chanson de Talk. Et on a officialisé un nouvel album pour le mois de novembre prochain. Ça s'en vient. Il y aura d'autres chansons, évidemment, que vous pourriez entendre d'ici là. Mais pour l'instant, ce qu'on s'offre dans les prochaines minutes, ben, c'est Talk, justement, avec Time Machine. Vous êtes dans le meilleur de la musique. Olivier Poitras avec vous jusqu'à longtemps.
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5: Ici Michel Scarpino. Les gouvernements du Québec et du Canada annoncent un investissement conjoint de 196 millions destiné à la modernisation d'infrastructures culturelles dans la province. Les premiers établissements qui profiteront de cette enveloppe ont été dévoilés. Il s'agit d'établissements de Montréal, Trois-Rivières et Laval. Chacun de ces projets recevra 2 millions destinés à la rénovation et la réparation de ces lieux culturels. La reprise du marché des emplois d'été pour les jeunes a contribué à la progression régulière de l'emploi en juin, révèle Statistique Canada. Cela fait baisser le taux de chômage d'un dixième de point de pourcentage à 6,5%, soit le même niveau qu'en janvier. Et puis un conducteur dans la trentaine a perdu la vie hier soir à la suite d'une sortie de route à Saint-Irène, dans la région du Bas-Saint-Laurent. L'enquête tente à démontrer que la victime aurait perdu la maîtrise de son véhicule dans une courbe et qu'elle ne portait pas sa ceinture de sécurité. La victime a été transportée dans un centre hospitalier où son décès a été constaté. C'était vos actualités Arsenal Média.

Ben, vous l'entendez beaucoup sur nos ondes et elle fait toujours partie du Hit 15 de Chuck chaque samedi. Ben oui, parce que vous la demandez et vous l'aimez. Matt Mason et Downstairs, c'est ce qu'on s'offre tout de suite. Dans le meilleur de la musique, je vous souhaite un excellent vendredi sur nos ondes.

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0: les fans de jeux vidéo et entre autres ceux qui utilisent la console de Sony, la PlayStation, on a annoncé qu'à compter de 2028, ce sera terminé les jeux physiques. Maintenant, ce sera seulement les jeux que vous pourriez acheter en ligne, tout simplement. Il n'y aura plus le format CD n'existera plus. Et ça, ce que ça fait, c'est que, ben, si un jour vous achetez un jeu, par exemple, et que Sony décide de l'enlever tout simplement de sa bibliothèque, ça se peut que vous perdiez accès à votre jeu. Et là, ben, il n'y a plus de revente, c'est terminé, vous payez le plein prix. Et, ben, voilà. Ça engendre peut-être un paquet de problèmes à suivre d'ici à 2028. Dans les prochaines minutes, la musique de Youngblood, ça s'en vient. Avec Zombie, restez là.
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1: Est-ce que le fun le vendredi, c'est que on est ensemble un petit peu plus longtemps? En temps normal, je vous dirais, je vous laisse au bon soin de l'équipe du trafic. Et pourtant, donc, bon vendredi, je continue ça avec vous jusqu'à 16h. Et à 16h, ben, je reste là, encore. Et je vous offre le party haut jusqu'à 19h. Pour l'instant, il y a encore de la bonne musique qui s'en vient dans les prochaines minutes, celle de Kane Brown et Marshmello. C'est Miles On It au retour. Restez là.
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3: Ici Michel Scarpino. Les gouvernements du Québec et du Canada annoncent un investissement conjoint de 196 millions destiné à la modernisation d'infrastructures culturelles dans la province. Les premiers établissements qui profiteront de cette enveloppe ont été dévoilés. Il s'agit d'établissements de Montréal, Trois-Rivières et Laval. Chacun de ces projets recevra 2 millions destinés à la rénovation et la réparation de ces lieux culturels. La reprise du marché des emplois d'été pour les jeunes a contribué à la progression régulière de l'emploi en juin, révèle Statistique Canada. Cela fait baisser le taux de chômage d'un dixième de point de pourcentage à 6,5%, soit le même niveau qu'en janvier. Et puis un conducteur dans la trentaine a perdu la vie hier soir à la suite d'une sortie de route à Saint-Irène, dans la région du Bas-Saint-Laurent. L'enquête tente à démontrer que la victime aurait perdu la maîtrise de son véhicule dans une courbe et qu'elle ne portait pas sa ceinture de sécurité. La victime a été transportée dans un centre hospitalier où son décès a été constaté. 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

Ben, eux, ils ont connu beaucoup de succès dans les années 90 et 2000 avec, entre autres, Steve Harwell à l'avant comme chanteur. Smash Mouth, qui s'amène avec le souvenir de 1999, c'est All-Star. Bon vendredi, en haut.

Salutations aux gens qui font du camping et qui ont soit leur terrain, soit qui y vont pour activité quelconque, peu importe. Ce sont les vacances de la construction qui s'en viennent dans un petit peu plus d'une semaine. Et beaucoup de gens qui iront fêter le Noël des campeurs. Hein? Ça, c'est tradition chaque année dans les campings. Honnêtement, j'ai jamais assisté à un Noël des campeurs. Est-ce que ça fonctionne vraiment comme Noël? Genre, il y a un échange de cadeaux, tout ça. Tu te mets un sapin, peut-être. Il me semble que j'ai déjà vu ça. Bref, salutations à vous si vous êtes en congé. Salutations à vous si vous êtes sur la route. Ou peu importe où vous soyez, vous êtes dans le meilleur de la musique. Olivier Poitras avec vous qui vous offre dans les prochaines. Imagine Dragons, ça s'en vient avec Demons. Et au retour, c'est Luke Combs avec Back in the Saddle.

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Et de la bonne musique qui s'en vient dans les prochaines minutes. Entre autres, vous allez avoir la nouveauté de Temper City. Ça s'en vient avec Self Aware. Et pour l'instant, on s'en tourne en 1999. Une chanson que j'ai toujours appréciée. Pourquoi, je sais pas. Peut-être amateur de 7-Up que j'étais à l'adolescence. Voici les respectables. Bon vendredi à O.

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1: Oh. Eh bien, restez branchés parce que ça va se poursuivre dans les prochaines minutes. Ouais, ce sera évidemment le party rock à compter de 16 heures avec les plus gros classiques des années 80, 90, 2000 jusqu'à aujourd'hui. On va faire le tour du rock et entre autres, il y aura du Weezer, il y aura du AC/DC, du Blink-182, il y en aura de tous les goûts. Faut rester là, ça s'en vient dans les prochaines minutes.
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6: Ici Michel Scarpino, voici le bilan de l'actualité. Québec donne le coup d'envoi à l'avancement et l'accélération du projet de réfection du port de Matane avec un montant de 21,6 millions. L'argent permettra de préparer les plans et devis, de réaliser les études environnementales et de construire un poste à quai pour maintenir les activités portuaires durant les travaux. On y transférera les activités pendant que sera démoli et reconstruit le quai existant lors d'une deuxième phase qui en fera un emplacement plus long et plus large. Le ministre responsable de la stratégie maritime, Bernard Drainville.
7: On est en train de mettre en place toute la structure puis toutes les décisions qui vont nous permettre de lancer la construction puis surtout la finir la construction du nouveau quai d'ici 2032.
6: Lors de la conférence de presse, la mobilisation citoyenne a largement été mentionnée comme pivot pour son avancement. L'apport économique du port de Matane a été aussi souligné. La population du Québec est appelée à se stabiliser durant les prochaines années, mais celle de la région du Bas-Saint-Laurent pourrait diminuer d'un peu plus de 8% d'ici 2051, rapportent les dernières données de l'Institut de la statistique du Québec. La population de la région se chiffre actuellement à tout près de 204 000 personnes. Elle fléchirait à près de 188 000 en 2051. On y apprend aussi que les besoins en logement pour la région pourraient diminuer de 3,9%. Et puis c'est demain samedi qu'aura lieu le match des étoiles du club de baseball senior du parc Denis Bouchard à Témiscouata-sur-le-Lac. L'événement se déroulera sous l'égide du club de baseball senior, les Braves Batitec. La rencontre opposera les meilleurs joueurs locaux du circuit à une sélection des meilleurs joueurs internationaux. En cas de mauvais temps, la rencontre sera reportée à dimanche à 14h. Voilà, ça complète le bilan de l'actualité Arsenal Média. On vous souhaite une bonne fin de journée avec nous. 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
2: Ah ben voilà, on prend ça. Bon vendredi, bienvenue dans le Party O. Oh, le Party Rock partout au Québec. Olivier Poitras avec vous jusqu'à 19h. En ce 10 juillet, un gros merci d'être branché sur nos ondes, peu importe d'où vous nous écoutez, de quelle façon vous êtes branché. Si vous êtes dans la voiture vers la maison, vous êtes en train de préparer le week-end peut-être. C'est le fun de vous savoir là pour les plus gros hits, oui, des années 80, 90, 2000 jusqu'à aujourd'hui. On aura du Maneskin dans les prochaines, ça s'en vient. Également, Weezer avec Ashpipe, souvenir de 2001 à haut.

quoi de mieux que de partir en week-end ou juste une soirée, pourquoi pas, avec les amis, profiter de ce moment et se retrouver avec les vieux chums. Voici

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0: Quoi de mieux qu'un vendredi soir, arriver à la maison, se dire qu'enfin c'est le week-end, s'asseoir, décanter et s'ouvrir une bonne bière, en autant qu'elle soit pas flatte.
1: Ouais.
0: Voici Fred Tremblay.

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1: Je ne sais pas si vous êtes de ceux qui font la tournée des shows à venir au courant des prochaines semaines et des prochains mois. J'ai l'impression qu'à toutes les semaines, je regarde puis je me dis, OK, y a-t-il des nouveaux shows qui s'en viennent? J'avais déjà planifié les Black Keys au mois d'octobre, le 16 pour être précis, et la semaine d'avant, le 9, ah, j'ai fait ça, moi. Je me suis planifié les Smashing Pumpkins, deux shows en deux semaines. Ça, c'est hot. On a Green Day qui s'amène dans les prochaines minutes.
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6: Ici Michel Scarpino, voici le bilan de l'actualité. Québec donne le coup d'envoi à l'avancement et l'accélération du projet de réfection du port de Matane avec un montant de 21,6 millions. L'argent permettra de préparer les plans et devis, de réaliser les études environnementales et de construire un poste à quai pour maintenir les activités portuaires durant les travaux. On y transférera les activités pendant que sera démoli et reconstruit le quai existant lors d'une deuxième phase qui en fera un emplacement plus long et plus large. Le ministre responsable de la stratégie maritime, Bernard Drainville.
7: On est en train de mettre en place toute la structure puis toutes les décisions qui vont nous permettre de lancer la construction puis surtout finir la construction du nouveau quai d'ici 2032.
6: Lors de la conférence de presse, la mobilisation citoyenne a largement été mentionnée comme pivot pour son avancement. L'apport économique du port de Matane a été aussi souligné. La population du Québec est appelée à se stabiliser durant les prochaines années, mais celle de la région du Bas-Saint-Laurent pourrait diminuer d'un peu plus de 8 % d'ici 2051, rapportent les dernières données de l'Institut de la statistique du Québec. La population de la région se chiffre actuellement à tout près de 204 000 personnes. Elle fléchirait à près de 188 000 en 2051. On y apprend aussi que les besoins en logement pour la région pourraient diminuer de 3,9 %. Et puis c'est demain samedi qu'aura lieu le match des étoiles du club de baseball senior du parc Denis Bouchard à Témiscouata-sur-le-Lac. L'événement se déroulera sous l'égide du club de baseball senior, les Braves Batitecs. La rencontre opposera les meilleurs joueurs locaux du circuit à une sélection des meilleurs joueurs internationaux. En cas de mauvais temps, la rencontre sera reportée à dimanche à 14h. Voilà, ça complète le bilan de l'actualité Arsenal Média. On vous souhaite une bonne fin de journée avec nous. 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

tant mieux si vous pouvez profiter de l'été, vous pouvez profiter de la chaleur. Il y en a beaucoup qui vont aller profiter de la piscine si vous en avez une à la maison. D'autres que non, vous allez profiter de la plage, vous aimez mieux ça. Ouh, vous êtes plus du type spa, peut-être. Tant qu'il fait pas moins 40, non, on est plus sur le bord des plus 40. Voici ma jupe. Montréal, moins 40 degrés à haut.

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1: De tous les bands rock, metal, hard rock, bref, et ceux qui viennent faire leur show au Québec, il y en a un.

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Dernièrement, je suis retombé sur des vieux classiques québécois. Ce qu'on avait dans les années 90, début 2000, avec du Yellow Molo, on avait du Eau Coulée, on avait les Inspectables. Et il y a un band qui s'est fait découvrir au début des années 2000, ce sont les Vulgaires Machins. Avec Puits sans fond,

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1: Êtes-vous de ceux qui, comme moi, ont pas le même type d'alimentation l'été comme l'hiver? Bon, vous allez me dire, évidemment, on va pas manger de fondue au fromage l'été, ça va de soi. Mais, tu sais, l'été, c'est plus, bon, les hot dogs, les hamburgers, les tartares, pain, pâté, fromage, ça revient souvent. Tandis que l'hiver, on est là avec notre spaghetti, pâté chinois, les fondus, tout ça. Hein? C'est le fun des changements, des fois.
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4: Ici Michel Scarpino. Le nombre de candidats à un poste au sein de l'administration fédérale a chuté l'an dernier, alors qu'Ottawa réduisait considérablement les effectifs de la fonction publique. Il y a 2 ans, on comptait plus d'un million de candidatures pour des postes dans la fonction publique fédérale. Entre le 1er avril 2025 et le 31 mars dernier, ce chiffre a chuté de près de 30% pour passer sous la barre des 735 000 $. Québec et Ottawa annoncent une entente de 217 millions pour le financement d'infrastructures culturelles, sportives et récréotouristiques de la province. Une centaine de projets de modernisation pourront être aidés, par exemple le théâtre Denise Pelletier à Montréal, le musée Pop de Trois-Rivières et la bibliothèque Germaine Guèvremont à Laval recevront 1 million chacun. Une autre somme de 21 millions du fédéral est dédiée aux communautés autochtones. Et puis un filtre a été lancé pour la prévention du suicide sur le web devant la montée des jeunes qui utilisent des agents conversationnels d'intelligence artificielle pour obtenir du soutien émotionnel. Il s'agit d'une initiative de l'Institut québécois d'intelligence artificielle MILA et de Roost, une organisation technologique à but non lucratif. Il s'agit pour l'instant d'une version préliminaire qui n'est pas commercialisée. Elle est offerte gratuitement aux développeurs. L'objectif est d'empêcher les agents conversationnels dotés d'intelligence artificielle d'encourager ou d'orienter le suicide chez les personnes qui utilisent ces outils. Ça complète le bilan de l'actualité Arsenal Média. On vous souhaite une bonne soirée à notre antenne.

Bon Scott en 1979 et pourtant c'était le début de quelque chose de spécial pour AC/DC, band australien qui ont fait appel à un certain Brian Johnson pour l'album Back in Black. Voici You Shook Me All Night Long.

0: Souvenez-vous quand Musique Plus est devenu un peu plus international, hein, avec leurs émissions comme La vie de Bret Michaels. Il y avait Nicole Richie et Paris Hilton. On a mis des émissions comme Pimp My Ride aussi. Bref, ça devenait un peu de n'importe quoi et aussi quelque chose qui a attiré beaucoup les regards. La vie de la famille Osborne avec le prince des ténèbres lui-même, Ozzy. Et c'est lui qui s'en vient dans les prochaines minutes avec Crazy Train.
1: Ce qui s'en vient, encore des...

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1: Ça a été un coup de poignard en plein cœur cette semaine quand on a appris le décès du comédien Marc Messier, qui a joué dans L'Ancien Compte, La Petite Vie, entre autres les Boys. On lui rend hommage. On se reparle demain, 16h. Bon vendredi à O.

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1: Ici Michel Scarpino, le nombre de candidats à un poste au sein de l'administration fédérale a chuté l'an dernier, alors qu'Ottawa réduisait considérablement les effectifs de la fonction publique. Il y a 2 ans, on comptait plus d'un million de candidatures pour des postes dans la fonction publique fédérale. Entre le 1er avril 2025 et le 31 mars dernier, ce chiffre a chuté de près de 30 % pour passer sous la barre des 735 000 $. Québec et Ottawa annoncent une entente de 217 millions pour le financement d'infrastructures culturelles, sportives et récréotouristiques de la province. Une centaine de projets de modernisation pourront être aidés, par exemple le théâtre Denise Pelletier à Montréal, le musée Pop de Trois-Rivières et la bibliothèque Germaine Guèvremont à Laval recevront 1 million chacun. Une autre somme de 21 millions du fédéral est dédiée aux communautés autochtones. Et puis un filtre a été lancé pour la prévention du suicide sur le web devant la montée des jeunes qui utilisent des agents conversationnels d'intelligence artificielle pour obtenir du soutien émotionnel. Il s'agit d'une initiative de l'Institut québécois d'intelligence artificielle MILA et de Roost, une organisation technologique à but non lucratif. Il s'agit pour l'instant d'une version préliminaire qui n'est pas commercialisée. Elle est offerte gratuitement aux développeurs. L'objectif est d'empêcher les agents conversationnels dotés d'intelligence artificielle d'encourager ou d'orienter le suicide chez les personnes qui utilisent ces outils. Ça complète le bilan de l'actualité Arsenal Média. On vous souhaite une bonne soirée à notre antenne.
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Le 25e tournoi de hockey sur glace estival du Kid Group Grand Portage va être présenté du 24 au 26 juillet au Centre Premier Tech de Rivière-du-Loup. On dit 29 équipes dans trois classes et d'ailleurs plusieurs joueurs professionnels, dont Bradley Nadeau, attaquant des Hurricanes de la Caroline, seront présents. On a un article complet pour vous de notre journaliste Michel Scarpino. Allez le lire sur montemiscouata.com.

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